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2: 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Bienvenue à cette nouvelle.

Bienvenue à cette nouvelle édition de Cité Blues, le blues sous toutes ses formes, l'émission qui vous provient des studios de Radio Cité situés en plein cœur d'Edmonton. Alain Bertrand au micro qui va vous accompagner pour les deux prochaines heures. On vient d'entendre Robin Ford et Talk to Your Daughter. Robin Ford qui, au courant de sa carrière, a déjà joué avec de nombreux artistes, dont Joni Mitchell, George Harrison, Miles Davis et bien d'autres. On poursuit avec Jean Leloup. Voici Plein Gaz.

Une des fiertés de Sainte-Foy au Québec, de son vrai nom Jean Leclerc, mieux connu que sous le nom de Jean Leloup. Sandy Denny était la chanteuse d'un groupe britannique qui s'appelait Fairport Convention. Elle a, au courant de sa carrière, enregistré quelques chansons en français, dont en voici une, « Si tu dois partir », Sandy Denny.

Un des grands parmi les grands qui fait une chanson qui remonte à 1953. La chanson s'appelle Please Love Me, puis c'est une chanson un peu particulière dans le sens que c'est un des premiers enregistrements de B.B. King où il a vraiment pu démontrer sa maîtrise de la guitare. Lucille, oh ben, je ne suis pas certain si c'était déjà sa guitare Lucille en 1953. Il va falloir que je vérifie, que je m'informe un petit peu plus. Là, voici Laurence Jalbert et Bella.

Vous écoutez City Blues avec Alain Bertrand, Laurence Jalbert et Bella. Laurence Jalbert, une grande Gaspésienne très fière de sa région du Québec. La prochaine chanson a un titre en anglais, mais les paroles sont en français, ce qui devrait surprendre un peu nos amis au CRTC. L'artiste s'appelle Fred Chapelier. La chanson « Home's Witch Home ».

Fred Chapelier, Home Switch Home. Prochaine chanson qui s'appelle King Rooster est interprétée par un groupe qui s'appelle les Chasseurs de Tête du Kentucky, mieux connu en anglais sous le nom Kentucky Headhunters, avec Johnny Johnson comme chanteur.

Je ne sais pas pourquoi. Je ne sais pas pourquoi le blues a souvent des chansons qui parlent de poulaillers, des coqs et des poules, etc. En voici en été une, King Rooster par les Kentucky Headhunters. Et voici Geneva, Magnus et Hitting on Nothing.

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Un groupe formé en 1979 à Arles, en France, les Gypsy Kings, outre le français et l'espagnol, bien sûr, chantent en catalan, comme on vient de l'entendre, et ce qui me surprend un petit peu, en occitan, qui est une des langues de la France qui est en voie de disparition. Une langue, en fait, qu'on parle dans la région d'Avignon, où j'ai eu l'honneur de passer quelques semaines il n'y a pas si longtemps. Blues Traveler ici reprennent un des grands succès du groupe canado-américain The Band. Voici Rag Mama Rag.

Je suis Alain Bertrand et vous écoutez Cité Blues, Blues Traveler et leur version, leur interprétation plutôt de Rag Mama Rag. Le Bambara Blues Band est un des plus grands groupes blues du Venezuela et j'aimerais dédier cette chanson à un collègue qui justement vient du Venezuela, Miguel Roberto Martin. Voici Blues del Cabriales, Bambara Blues Band.

Venezuela, on revient au Canada, plus précisément en Alberta et dans la grande région d'Edmonton, avec le groupe Captain Tractor, auquel contribue un franco-albertain harmoniciste bien connu du nom de Jason Cody. Voici Captain Tractor et Tragic.

Captain Tractor et la pièce Tragic. De son album Photos de voyage, lancé en 1985, voici Francis Cabrel et Change de docteur.

0: Les textes de Francis Cabrel sont toujours si imagés. Change de docteur. George Thorogood est un artiste blues rock originaire de l'État du Delaware et c'est un peu à cause de chansons telles que Moving On Over et I Drink Alone, etc., que j'en suis devenu un grand fan. Le voici avec encore une reprise d'une chanson dont le titre est intéressant. I Washed My Hands in Muddy Water, qui est une référence, bien sûr, au grand légendaire Muddy Waters. Voici George Thorogood.
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fut une époque où j'achetais dès leur parution chaque album de George Thorogood. J'en avais accumulé, je crois, 7 ou une certaine époque déjà lointaine. Voici George Thorogood et I Wash My Hands in Muddy Water. Voici Cain et des textes de Steve Veilleux. Une chanson que j'admets, que je vous partage peut-être assez souvent, puis je vais essayer de changer ça. Voici La Sainte Paix.

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Le blues sous toutes ses formes. Alain Bertrand au micro qui vous accompagne pour la deuxième heure de l'émission. Une heure déjà bien entamée avec un groupe qui s'appelle Crater Mountain, qui, comme vous l'avez entendu, joue un style de musique un peu rock sudiste. La pièce qu'on vient d'entendre, Another Earth, se retrouve sur l'album The Greatest Days lancé en 2015. Puis beaucoup de leurs chansons parlent de voyages intersidérales, de visites d'autres planètes, etc. Telles que la chanson Another Earth. Un peu plus proche de chez nous, au Nouveau-Brunswick, plus précisément à Bathurst, terre d'origine de J.P. Leblanc. Puis si vous vous demandez, J.P., c'est quoi? Est-ce que c'est Jean-Patrick? Est-ce que c'est Jean-Philippe? Non, c'est Jean-Paul Leblanc. Et je pense que J.P. est un petit peu plus blues que Jean-Paul. Enfin, voici High Heel Sneakers, J.P. Leblanc.

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1: Les respectables et j'arrive avant ça, JP Leblanc, High Heel Sneakers. Et on poursuit avec les Ike and Tina Turner, Gimme Some Lovin'.

Ike and Tina Turner et leur version du classique de Spencer Davis Group, Gimme Some Lovin'. C'est aussi bien la preuve que Tina Turner avait déjà eu une carrière bien établie avant le lancement de son énorme succès de 1984, l'album Private Dancer. Voici le Hitman Blues Band et une chanson qui s'appelle Fish Ring Where the Fish Are.

Vous écoutez City Blues avec Alain Bertrand, Éric Farah et les Ramblers et leur interprétation du classique des colocs Mauvais Caractère. Tennessee Tracks Band est le prochain groupe que je vais vous partager. On va voir quel genre de conseils ils ont peut-être à nous donner dans une chanson qui s'appelle Learn How to Love, Tennessee Tracks Band.

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Vous avez certainement reconnu la belle voix de Patricia Cass, Les Hommes qui passent. Voici le chanteur Boom Desjardins dans son ancien groupe La Chicane et la pièce Calvaire.

Une petite touche d'Offenbach dans ce grand classique d'Eric Burdon and the Animals, The House of the Rising Sun. Puis je crois que la version de notre ami Breen Leboeuf figure parmi une des meilleures des innombrables interprétations qu'il y existe de cette chanson. Voici un petit retour à Falaire en Alberta avec Joël Lavoie et Rien à faire de mon calvaire.

Boule Noire est un artiste qui me ramène aux premières fois où j'ai fait de la radio étudiante, à ce qu'on appelait autrefois le collège secondaire de Saint-Boniface. C'était... la radio s'appelait CTHC, on jouait plus ou moins n'importe quoi, puis Boule Noire et Loin, Loin de la Ville figuraient parmi mes chansons préférées. Et oui, c'était l'ère disco à l'époque. C'est déjà la fin d'un autre City Blues. J'ai déjà bien hâte et j'ai déjà mis mon compteur et ma minuterie pour calculer le temps qui me sera nécessaire pour vous retrouver la semaine prochaine, même heure, même poste. Et je vous laisse avec un artiste québécois, Dumas, avec son morceau « Alors, alors ». Restez en sécurité, on se revoit la semaine prochaine.

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John Adams Estes est né au Tennessee vers 1899 ou 1900. Son père était un météore qui lui a enseigné à jouer la guitare à un très jeune âge lorsqu'il a perdu la vision dans son œil droit quand un de ses amis lui avait lancé une roche au visage. Et par la suite, bien, il a travaillé sur les fermes, il a joué professionnellement à des parties et des pique-niques un peu partout. Il a commencé à enseigner en 1929 et puis il est décédé en 1977 par une crise d'apoplexie lorsqu'il était en plein milieu d'une tournée, ou se préparait pour une tournée européenne plutôt. Donc, Sleepy John Estes, de ses œuvres complètes, The Completed Works, Volume 1, en 1929 et 1937, chanson qui s'appelle My Black Gal Blues, c'est Marc que j'avais vous, l'émission avait-tu en plus? Et on enchaîne avec un joueur d'harmonica finlandais sur la scène finlandaise depuis plusieurs années, ainsi qu'accompagné d'une chanteuse finlandaise bien connue là-bas, une dame du nom de Ina Forsman, chanteuse dans le style blues, R&B, soul, qui a pu antiquer 6 albums à date depuis 2013. Plusieurs ont tendance à être un peu plus jazzy que blues. Elle en disque pour le label Rough Records et elle a d'ailleurs participé à leur tournoi ou leur croisière annuelle de Blues Caravan Tour en 2016. Donc, Ina Forsman accompagnée de Helge Tallqvist avec son groupe, un album éponyme, chanson qui s'appelle I Got Trouble. En vrai, FM, votre recette musicale dans toute la province. 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

plus jazzy qu'on aurait l'habitude de l'entendre, mais qui est logique après tout. Il a joué au festival de Montreux en Suisse, il a habité la France pendant une bonne décennie lorsque sa carrière aux États-Unis semblait être pas mal finie avant de retourner y reprendre pleine force à Chicago au festival blues des années 90 et par la suite en disqué pour Alligator Records et malheureusement quelques temps avant de se faire redécouvrir, il est décédé en 1997 et le papa également de Bernard Allison qui a suivi dans ses pas et puis qui a remporté plus de prix sinon autant que son père. Ici bien entendu je parle du grand Luther Allison qui avait été indiqué lorsqu'il habitait toujours la France et particulièrement à Lautrec Venisieux à Lyon en 1989. C'était Luther en train de reprendre une chanson classique de Otis Redding, une pièce appelée Sitting on the Dock of the Bay. C'est Marc, j'ai avec vous l'émission Let's Blue. Avant ça, le roi du boogie, gars qui a indiqué à peu près une centaine d'albums pour différents labels entre 1948 et 2000.

On enchaîne avec deux autres légendes, donc de deux différentes générations. Le premier, le plus âgé des deux, c'est un chanteur légendaire de Chicago des années 50 et 60, surtout dans le style soul, un gars du nom de Bobby Rush. Et cette fois-ci, il est accompagné d'un grand guitariste de Shreveport en Louisiane, qui était un protégé de Brian Lee, musicien que j'ai eu la chance d'avoir à quelques reprises ici lorsqu'il est venu à Winnipeg. Et ce musicien en question, on parle ici de Kenny Wayne Shepherd, avait commencé à jouer la guitare à l'âge de 7 ans, lorsque son père, qui était personnalité de radio et promoteur avec une excellente ou une collection assez exhaustive de musique, l'avait présenté à Stevie Ray Vaughan. Par la suite, son jeune enfant de 7 ans avait été tellement impressionné qu'il avait décidé de vouloir prendre la guitare et jouer. Donc, bien, les voici, Kenny Wayne Shepherd accompagné de Bobby Rush, chanson qui s'appelle What She Said de l'album Young Fashioned Ways, en vol FM, votre seul choix musical dans toute la province du Manitoba.

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Un excellent sextuor qui vient de Bloomington dans l'état de l'Indiana qui existe depuis 2006. Les vocales sont partagées entre père et fille. Le groupe a déjà été demi-finaliste à quelques reprises au Festival International Blues Challenge à Memphis. À date, le groupe a produit 2 albums studio et 1 album live. On vient d'entendre une sélection d'un de leurs albums studio. L'album s'appelle Meet Me in Memphis. Chanson intitulée Devil Train. Le groupe King B and the Stingers. C'est Marc que j'ai avec vous à l'émission avec Zombie, sa deuxième heure. Et on enchaîne avec un excellent guitariste, d'ailleurs un des plus grands guitaristes de l'Angleterre, mais qui est malheureusement très peu connu. Et en particulier, lui et son compagnon musical, Mick Moody, étaient ensemble les deux guitaristes derrière Whitesnake et qui avaient composé plusieurs des chansons, même si David Coverdale avait pris crédit pour beaucoup de ce matériel-là. Dans le cas de Bernie Marsden, dont je vous propose dans quelques instants, il a également joué avec UFO, il a joué très brièvement en fait, mais il a joué avec Babe Ruth, il a joué avec Wild Turkey, il a joué avec Pace Ashton Lord, et là ici on parle de John Lord et Ian Pace, qui tous les deux étaient dans la formation Whitesnake au début lorsque le groupe était beaucoup plus blues. Et après ça, lui et Mick Moody, après qu'ils se sont fait clairer par Coverdale, ils ont formé des groupes comme Alaska, ensuite Company of Snakes et ensuite The Snakes, où ils ont continué à jouer de la musique qu'ils avaient surtout composée dans Whitesnake. Et quelques années, décennies plus tard, il a retourné dans le monde blues. Il a indiqué plusieurs excellents albums jusqu'à sa mort en 2023. Et d'ailleurs, deux de ses albums étaient de la musique composée entièrement de matériel de Rory Gallagher. Donc, de son album Ballyshannon Blues for Rory, voici Bernie Marsden en train de reprendre une pièce qui s'appelle Ghost Blues de Rory Gallagher. On l'a fait, notre seul choix musical dans toute la province du Manitoba.

0: Il apparaît fréquemment au festival Heritage à Nouvelle-Orléans et en Louisiane. C'est un plus récent album pour lui. L'album s'appelle I Used to Be Down. La chanson s'appelle Going Up the Mountain. Et cela a fait une réalité avec le fait que ses amateurs, que ses fans l'avaient aidé à trouver une place à rester parce que littéralement, he was down. Il n'y avait pas de place à rester pendant quelques temps. Donc bravo pour les personnes qui l'ont aidé à se remonter. Marc, j'ai avec vous aussi l'émission. Avant ça, grand classique du répertoire d'Albert King, interprété par un géant du blues, d'ailleurs le grand-père du blues britannique, qui avait commencé à jouer dans les années 60 ou à disquer dans les années 60. John Neil, Blues Breakers, qui est décédé malheureusement en 2024. On vient d'entendre une sélection qui avait été indiquée à Francfort en 1987. De son album Power of the Blues, partie 2. À ce temps-là, il y avait Walter Trout et Coco Montoya qui étaient ses guitaristes, et quelques temps avant, il y avait un retour de Mick Taylor qui était le guitariste pour lui pendant quelques temps. Il y a également eu Eric Clapton et Peter Green, donc ça, c'est pas six grands guitaristes qu'on j'avais vu, ben je sais pas où commencer. Et il y a aussi Buddy Whittington de plusieurs années également, mais là, on tourne aux légendes des légendes. Et avant ça, le grand Bernie Marsden de son album Ballyshannon Blues for Rory. Ghost Blues n'interprète que la musique de Rory Gallagher. On enchaîne avec un autre musicien de la Nouvelle-Orléans, un gars qui essentiellement a indiqué sur le nom de Blind Snooks Eglin, Little Snook, Ford Eglin, Blind Guitar Ford, et même sur le nom de Little Ray Charles, dont la voix était assez semblable, paraît-il. Très éclectique, il a indiqué du blues, du rock and roll, du jazz, du country, du blues acoustique et même de la musique latine. Le voici en train de reprendre une chanson classique de Mac Rice. Voici donc Snooks Eglin avec George Porter, qui a fait partie de The Meters et puis The Neville Brothers pendant des années de temps, ainsi qu'à Tipitanas à Nouvelle-Orléans lorsque cette place existait en 1991, avec bien Mustang Sally. En vrai FM, votre section musicale dans toute la province du Manitoba.
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grand des grands dont sa carrière malheureusement est venue à sa fin à cause de sa dépendance sur l'héroïne gars qui s'appelait Michael Bloomfield, qui avait été premièrement découvert techniquement par Bob Dylan lorsqu'il était le guitariste sur son album Highway 61, et en particulier sur la chanson Like a Rolling Stone, accompagnant Paul Butterfield également, ainsi qu'il y avait un autre gars qui s'appelait Charlie Musselwhite qui venait de Chicago également, ainsi que Al Cooper. Tous ensemble ont formé le Butterfield Blues Band avec Blues Union et puis avant ça un autre groupe. Mike Bloomfield, 1967, tandis qu'il y a Fillmore West à San Francisco. One More Mile to Go et la chanson. C'est Marc, j'ai avec vous l'émission, l'émission Vêtue en Bleu, qui avant ça on a entendu Goodbye Baby, une chanson de Deb Ryder de son album Live and Having Fun qui était antiqué en spectacle en 2024. Le papa de Deb Ryder la permettait d'apparaître sur la strade lorsqu'elle était jeune adolescente. Pas son papa, mais son père de deuxième lit, en fait. Le club s'appelait The Topanga Corral, où elle ouvrait un spectacle pour du monde tel que Etta James, Big Joe Turner, Taj Mahal, entre autres. Etta James et Coco Taylor demeurent ses influences les plus importantes. Un premier album apparu en 2013. Depuis ce temps-là, elle a remporté plusieurs prix, inclus un prix pour meilleur premier album, produit par soi. Plus récent album pour elle, l'album live, qui s'appelle Live and Having Fun. On a entendu la chanson Goodbye Baby. Et avant ça, on a ouvert le bloc avec Snooks Eaglin, accompagné de George Porter, qu'on connaît de The Meters et puis The Neville Brothers, tandis qu'à Tipitanas ou Tipitinas en Nouvelle-Orléans en 1991. Leur version de la chanson classique de Mac Race, une pièce qui s'appelle Mustang Sally, qui est reprise par énormément d'artistes. Eh bien, c'est pas mal tout le temps que j'ai passé avec vous cette semaine. J'ai été en présenter une dernière chanson. Chanson qui fait partie du répertoire classique de Robert Johnson, d'un bluesman légendaire du New Jersey, qui était guitariste pour Candy et John Mayall, que je vous ai proposé quelques temps avant, et sur lequel il était sur cet album qui avait été antiqué en Allemagne. Il a antiqué pour autres artistes également avant d'entamer une carrière solo. Il est considéré un des bluesmen les plus raunchy, si on veut, sur ce site. Et il a failli mourir il y a quelques années lorsqu'il lui fallait un nouveau foie, à cause que le sien n'était plus valide à ce point-là. Et puis, heureusement, ça a changé, et puis il a pu reprendre une carrière. Le voici, on termine l'émission avec une chanson qui est antiquée au Boulder Station Hotel Casino à Las Vegas en 2004. Chanson classique de Robert Johnson, Dust My Broom. C'est tout pour moi, on se retrouve dans une semaine. À la prochaine. Bye bye.

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5: Bonjour à toutes et à tous, il est 7h et on se retrouve ce matin pour une nouvelle matinale radio. J'espère que vous allez toutes et tous très bien. Je suis ravie de vous retrouver encore aujourd'hui. Aujourd'hui, on est le mardi 21 juillet et on est prêt à passer 2 heures ensemble de 7h à 9h. Alors aujourd'hui, sur l'édition de Franco Matin, je serai là évidemment. Mélodie Ruel-Vrabel toujours à l'animation. Et puis on aura toujours, comme d'habitude aussi, notre journaliste Jean-Rony Bossico qui me rejoindra dans quelques instants et ponctuellement pendant l'émission. Alors aujourd'hui, on est le 21 juillet et aujourd'hui, c'est la fête nationale de la Belgique. Alors oui, à tous nos amis belges peut-être qui nous écoutent ce matin, eh bien, bonne fête à vous. Aujourd'hui, le 21 juillet, eh bien, ça commémore l'ascension de Léopold Ier au trône en 1831. Alors aujourd'hui, à travers l'Europe et notamment en Belgique, donc, je pense qu'on va avoir le droit à quelques célébrations comme des défilés, des feux d'artifice et d'autres festivités. En tout cas, bonne fête donc à tous les Belges qui nous écoutent peut-être aujourd'hui et ce matin. Alors aujourd'hui, on a prévu évidemment toujours un programme bien ficelé. On commencera évidemment dans quelques minutes en musique et après on parlera météo, éphéméride et info trafic. Ça se refroidit un petit peu ce matin, mais on aura l'occasion donc de faire le point sur la météo. On aura le droit à 2 bulletins météo, un à 7h10 et un autre au top de l'heure après 8h. Après, on aura, comme je vous l'ai dit, Jean-Rony Bossico, notre journaliste, qui viendra faire un point sur l'actualité au Canada. Il aura le droit à une première revue de presse à 7h30 et ensuite à une seconde à 8h30. On parlera toujours un petit peu de sport, évidemment, avec lui à 7h40, bien que la Coupe du Monde soit terminée. Eh bien, il y a d'autres sports qui méritent aussi qu'on en parle. Juste avant le top de l'heure, à la clôture de la première heure aux alentours de 7h50, on aura notre cher horoscope de ce mardi 21 juillet 2026. Et puis pour la seconde heure, évidemment, après avoir refait un point sur la météo, les éphémérides, l'infotrafic, je vous ai préparé une chronique et aujourd'hui, bien que le sifflet final ait retenti pour le Mondial 2026, on va continuer aujourd'hui à parler un petit peu de soccer et notamment de la nouvelle équipe de soccer féminine qui va voir le jour à Winnipeg en 2027. On en parlera donc à 8h10. Et puis pour terminer l'émission du jour, on est mardi, donc aujourd'hui on recevra Nathan Gatom qui viendra nous proposer sa chronique culturelle de la semaine. Et aujourd'hui, il compte nous parler de musique et d'artistes d'ici, de la ville de Winnipeg. Ce sera donc en fin d'émission aux alentours de 8h40. Voilà pour le programme de ce mardi matin. Je vous le rappelle, si vous avez envie peut-être d'échanger, si vous voulez m'écrire, eh bien ça se passe par texto. C'est très simple, écrivez-moi au 431-999-3691. Ça me fera toujours très plaisir d'échanger avec vous. Si c'est pour peut-être une recommandation de chanson, pour faire passer un message à l'antenne, ou même juste pour apporter une information ou pour prendre part au débat, ça fait toujours plaisir, voilà, d'avoir un peu de contact. Donc n'hésitez pas à m'écrire. Je vous le répète, notez-le, c'est par texto au 431-999-3691. Voilà, en tout cas, je suis ravie ce matin de vous retrouver pour une nouvelle édition de Franco Matin. On est toujours au rendez-vous et on est là pour passer la matinée ensemble de 7h à 9h. Et comme je vous le disais, aujourd'hui, c'est la fête nationale de la Belgique. Alors, on va essayer aussi de rendre hommage, eh bien, à nos amis francophones belges. Et ce, en musique, on va écouter notamment des artistes belges qui nous proposent de la très bonne musique. Certains, vous les connaissez déjà, j'en suis sûre, et peut-être même que vous ne le saviez pas, mais ils sont bien belges. Alors, on va pouvoir les écouter donc tout au long de l'émission. Évidemment, si vous avez des recommandations ou des envies particulières, n'hésitez pas, ça me fera toujours plaisir de jouer le DJ pour vous et de peut-être jouer vos titres préférés. Alors évidemment, on parle de Belgique et on ne peut pas passer à côté d'Angèle, évidemment, la chanteuse incontournable belge qui va nous proposer ici son titre « Bruxelles, je t'aime », un titre de circonstance évidemment, une chanson bien connue de son répertoire qu'elle a publiée un 21 octobre 2021. C'est un titre joyeux et rythmé qui sert de premier single à son deuxième album à succès, intitulé « 95 ». C'est une réelle déclaration d'amour à son pays, à la Belgique, qu'elle a écrite durant le premier confinement. Le titre exprime la nostalgie de l'artiste pour sa ville natale alors qu'elle réside à Paris. On écoute donc Bruxelles, je t'aime d'Angèle. Bonne fête à tous les Belges.

0: Bruxelles, je t'aime d'Angèle. Il est 7h09 minutes et c'était une première chanson pour souhaiter une très bonne fête nationale à tous nos amis belges qui nous écoutent peut-être ce matin. Et si c'était donc l'interprète, autrice, compositrice Angèle, une chanteuse évidemment mondialement connue, avec là sa déclaration d'amour à son pays belge. Voilà, ici elle revendique fièrement son identité belge et elle intègre habilement des paroles en français et en néerlandais, un clin d'œil subtil aux divisions politiques et culturelles de la Belgique. C'était un titre pop électro, entraînant et acidulé. J'espère que ça vous a plu ce matin, 7h10. Et pour continuer à bien commencer notre émission ce matin, c'est l'heure d'aller faire un point au niveau de la météo sur Winnipeg.
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0: Alors ce matin, pour l'instant, il fait seulement 16 degrés sur Winnipeg. Alors je dis seulement parce que ça y est, voilà quelques semaines qu'on est habitué à des températures bien réchauffées. Pour l'instant, le soleil et la chaleur font du temps à se faire sentir ce matin, mais ça ne saurait tarder. Environnement Canada annonce un temps ensoleillé aujourd'hui, avec une alternance de soleil et de nuages dans l'après-midi. On aura des vents du nord à 20 km/h dans la matinée, et puis qui vont tourner un petit peu au cours de la journée. On attend cet après-midi et en début de soirée un maximum de 22 degrés Celsius avec un ressenti autour des 25, donc assez élevé, tout comme l'indice UV qui pourrait être de 7. Ce soir et cette nuit, quelques nuages et un minimum de 12 degrés. Alors aujourd'hui, une journée assez fraîche, je dirais, par rapport à celle qu'on a pu connaître dernièrement. Mais vous en faites pas, le soleil revient et les températures remontent à partir de demain. Mercredi, il fera 28 degrés avec un temps généralement ensoleillé. Et ça continue de monter un petit peu avec 29 degrés jeudi, 31 vendredi. De quoi donc terminer la semaine en beauté avec un peu de chaleur. Et ça devrait se prolonger encore cette fin de semaine pour un week-end complètement ensoleillé. Alors ce matin, le soleil sur Winnipeg et au Manitoba, eh bien il s'est levé à 5h42 et il se couchera ce soir à 21h27. Cela nous laisse donc une journée de 15h45. Les journées diminuent quelque peu, mais encore le temps de faire plein de belles choses. Alors je vous le disais en ouverture d'émission, aujourd'hui c'est la fête nationale de la Belgique. Le 21 juillet est célébré comme la fête nationale belge, marquant l'ascension des Léopold de premier au trône en 1831. Les célébrations incluent des défilés, des feux d'artifice et d'autres festivités à travers le pays. Et justement, si on parle un petit peu de cet événement marquant en 1831 en Belgique, donc l'accession de Léopold Ier au trône, eh bien c'est lorsqu'il est devenu le premier roi des Belges. Alors ça s'est passé donc un 21 juillet 1831 et désormais cette journée est célébrée comme la fête nationale en Belgique qui marque donc l'accession au trône de ce Léopold Ier et la naissance de la Belgique en tant que royaume indépendant. Continuons donc au niveau de ces éphémérides et aujourd'hui aux États-Unis, eh bien c'est le lendemain en fait à l'époque de l'alunissage de Neil Armstrong et Buzz Aldrin en 1969 qui ont passé plusieurs heures à explorer la surface de la Lune, on en a parlé hier, avant de ensuite revenir à bord du module lunaire. Cet événement, il continue encore aujourd'hui d'être célébré comme l'un des plus grands exploits de l'humanité. Il faut quand même réaliser qu'il y a quelques années, en 1969, cette semaine-ci, eh bien, c'était l'un des plus grands exploits, si ce n'est le plus grand premier exploit dans le monde de l'univers spatial, l'alunissage donc de quelques astronautes. On continue avec, en parlant un petit peu littérature dans cette rubrique des éphémérides. En 2007, en Grande-Bretagne, c'était la publication de Harry Potter et les reliques de la mort, le dernier livre de la série Harry Potter de J.K. Rowling, qui ensuite s'est vu complété par un dernier tome. Alors ce livre, il a connu un succès mondial immédiat évidemment, après que Harry Potter, ce jeune sorcier à la cicatrice en forme d'éclair, soit devenu bien populaire à travers le monde. Et ce titre à l'époque, il a clôturé une saga littéraire qui avait avait marqué une génération tout entière et qui continue encore aujourd'hui de toucher nombre de générations. On continue dans les créations culturelles et quelques années auparavant, en 1983, sortait l'album Synchronicity du groupe The Police qui inclut des titres emblématiques comme Every Breath You Take. Cet album est considéré comme l'un des meilleurs de la décennie et marque le sommet de la popularité du groupe The Police. En termes d'anniversaire de personnalité, donc de naissance célèbre un 21 juillet dans le monde et à travers les époques, on a déjà Ernest Hemingway qui est né un 21 juillet 1899, l'écrivain américain et lauréat du prix Nobel de littérature, qui est né donc il y a quelques années quand même évidemment, maintenant décédé. Il est notamment l'auteur de chefs-d'œuvre tels que Le vieil homme et la mer et Pour qui sonne le glas. Ensuite, en 1951, on avait la naissance de Robin Williams, l'acteur et comédien américain, connu pour ses rôles dans des films comme Good Will Hunting, Le Cercle des Poètes disparus et Madame Doubtfire. Il est considéré comme l'un des acteurs les plus talentueux de sa génération. Et un dernier anniversaire que je peux vous citer, c'est celui de Juno Temple, née en 1989. L'actrice britannique, connue pour ses rôles dans des films comme Atonement, The Dark Knight Rises, ainsi que dans la série Ted Lasso. Si on fait un petit point quand même sur les décès marquants de quelques figures historiques, déjà en 1796, on avait le décès de Robert Burns, poète écossais, souvent considéré comme le poète national de l'Écosse. Il est l'auteur de nombreuses œuvres en écossais, dont, attention, je vais essayer de ne pas écorcher ce titre, Auld Lang Syne, chanté lors des célébrations du Nouvel An. Et finalement, un dernier décès, c'est celui de Elliot Handler, décédé un 21 juillet 2011, le cofondateur de Mattel et créateur de la poupée Barbie. Il a joué un rôle clé dans la transformation de l'industrie du jouet. Voilà pour les éphémérides du jour. Pas mal d'événements, pas mal de choses évidemment marquantes qui se sont déroulées à travers les années, à travers les époques. Et puis si je peux juste terminer avec un petit fait insolite, le 21 juillet 1983, la station de recherche Vostok en Arctique enregistrait la température la plus froide jamais mesurée sur Terre. La température, attention, de moins 89,2 degrés Celsius, moins 89,2. Cet événement extrême reste un record mondial de froid, rappelant la dureté des conditions polaires en Arctique. Alors oui, il a fait froid, nous, cet hiver à Winnipeg. Voilà, on se souvient des moins 35, des moins 40, des ressentis vraiment glaciales. Mais ici, voilà, un 21 juillet 1993, c'était donc un record de température la plus froide jamais enregistrée, moins 89,2. Voilà pour cette rubrique des éphémérides du mardi 21 juillet. Il est 7h17. On va continuer notre émission et repartir en chanson. On continue de célébrer la fête nationale belge. Et on continue donc avec nos artistes francophones belges, nos amis belges. Et ici, on va écouter Bezac Arthur qui nous chante son titre « Ciel du Nord ». Petite pause musicale et ensuite on fait un point sur l'infotrafic.

0: Ciel du Nord de Bezac Arthur, une chanson donc de cet artiste de son vrai nom Sébastien Assian. Voilà un auteur, compositeur, interprète belge avec cette chanson qui raconte l'histoire touchante d'un garçon de 10 ans qui habite sa rue et s'interroge sur son avenir. C'est un extrait de son premier album studio intitulé Levez l'encre, sorti en mars 2015. Voilà, c'était Ciel du Nord. 7h20 et là on va quitter les rues et les routes de la Belgique pour plutôt aller s'intéresser à celle de Winnipeg. C'est l'heure de l'infotrafic.
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0: Alors 7h21, allons voir un petit peu ce qui se passe sur les routes de la ville. Il est encore tôt, mais voilà, ça commence déjà un petit peu à s'animer. Déjà dans Saint-Boniface, même aux alentours de la cathédrale, de l'université, de l'hôpital, ça roule plutôt bien, donc rien à signaler dans cette zone-ci. Par contre, évidemment, la zone toujours un petit peu à problème, c'est au niveau du boulevard Lagimaudière à l'embouchure avec la route du Gald. Là, on a un léger embouteillage environ 3 minutes et plus principalement sur la route du Gald. Plus haut sur le boulevard Lagimaudière à l'intersection avec Regent Avenue, on a également un petit embouteillage sur Regent Avenue avec un temps de trajet estimé à 3 minutes. Plus au sud de Saint-Boniface, on a un embouteillage modéré sur la route Sainte-Marie avec 2 minutes de trajet estimé, donc ça reste plutôt correct mais à signaler tout de même. Si on va jeter un œil de l'autre côté de la rivière sur les routes de downtown dans le centre-ville, eh bien pour l'heure, ça roule complètement correctement. Tous les feux semblent au vert. Le seul petit point que je peux vous signaler, c'est vraiment au nord sur Main Street, même après le quartier principal d'Exchange, où on a un léger ralentissement d'environ 2 minutes de trajet. Et c'est juste après Mountain Avenue jusque Inkster Boulevard. Donc si vous êtes dans cette zone-ci, eh bien, il y a un très léger ralentissement que je peux tout de même vous signaler. Ensuite, plus à l'ouest de la ville, juste au niveau un petit peu de l'air de l'aéroport international de Winnipeg, sur Sargent Avenue, on a une situation de pare-choc contre pare-choc avec un temps de trajet estimé à 3 minutes. Et donc ça, c'est sur Sargent Avenue, juste entre Empress Street et Century Street. Ensuite, plus au sud de la ville, eh bien, pas beaucoup de points de circulation. Le seul qui me saute aux yeux, c'est sur Kenaston Boulevard, avec un temps de trajet estimé à 3 minutes. C'est au niveau de Fort White Live, voilà, sur Kenaston Boulevard, à l'intersection avec McGillivray Boulevard. Voilà, c'est un petit peu les seuls points de circulation que je peux vous citer ce matin. Donc voilà, de très légers ralentissements qui ne devraient pas, je pense, trop impacter vos déplacements pour l'heure. Évidemment, on viendra refaire un point tout à l'heure après le top de l'heure aux alentours donc de 8h05 pour voir si la situation a évolué. J'imagine qu'il n'y a pour l'instant pas grand monde sur les routes, donc peut-être l'occasion d'en profiter. Et si vous êtes justement en voiture et que vous nous écoutez, eh bien écoutez, montez le son, profitez justement du fait que ça roule bien ce matin, vous écoutez En Vol, et puis nous, ça nous fait toujours plaisir de passer ce début de journée tous ensemble. On continue en musique et puis on continue surtout avec des chansons d'artistes belges. Et justement, j'ai une demande spéciale et on ne pouvait pas passer à côté de Jacques Brel, notre cher artiste belge. Et justement, on va écouter son titre Amsterdam. Une demande spéciale, Amsterdam, un incontournable évidemment. Je pense que vous connaissez tous les paroles sur le port d'Amsterdam. Alors on écoute Amsterdam de Jacques Brel.

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0: avant aussi, c'était une demande spéciale de musique, c'était Amsterdam, l'un des chefs-d'œuvre les plus célèbres de Jacques Brel. Créé sur scène en 1964 à l'Olympia de Paris, il n'existe aucun enregistrement studio officiel, donc on a eu le droit à la version live sur l'album Olympia 1964. La chanson donc Amsterdam, elle dresse le portrait réaliste et sombre des marins en escale dans le port d'Amsterdam. Une très belle chanson de Jacques Brel, cet auteur, compositeur, interprète, poète et acteur belge qui s'impose comme une figure majeure de la chanson. Il est 7h31 et justement on va poursuivre notre émission avec Jean-Rony Bossico qui est là, toujours au rendez-vous pour sa revue de presse, sa première revue de presse.
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0: Bonjour Jean-Rony, comment ça va ?
2: Bonjour Mélodie, bonjour à tous et à toutes, ça va très bien.
0: On se retrouve ce matin donc pour continuer à passer ces débuts de journée avec nos chers auditeurs et auditrices. Et ça y est, c'est l'heure de ta première revue de presse. Aujourd'hui, on va parler pas mal d'environnement. On va commencer avec le Manitoba qui accélère l'aide aux victimes des inondations grâce à une nouvelle évaluation résidentielle.
2: Ce nouvel outil permet de déterminer un premier versement en fonction de l'ampleur des dommages, profondeur de l'eau, superficie touchée, travaux de nettoyage ou de restauration nécessaire. L'objectif est d'accélérer l'octroi de l'aide financière aux sinistrés, notamment dans les cas où les dégâts sont limités. Le gouvernement rappelle que le programme de rétablissement après les inondations du Manitoba couvre les coûts de remise en état des bâtiments et le remplacement des biens essentiels endommagés. Les articles de luxe ou non essentiels, antiquités, mobilier de jardin, aménagements paysagers, décoratifs, ne sont pas admissibles à indemnisation. Les sinistrés sont invités à transmettre photos, reçus, factures et devis afin de faciliter le traitement de leur dossier. Les premiers paiements sont destinés aux propriétaires dont les dommages se limitent à des inondations de sous-sol devraient être versés dans les prochaines semaines, tandis que les dossiers plus complexes feront l'objet d'une évaluation supplémentaire. Les résidents des municipalités admissibles peuvent déposer une demande dans le cadre du programme de rétablissement après les inondations du Manitoba. Les administrations locales, entreprises, exploitations agricoles et organismes sans but lucratif doivent plutôt s'adresser au programme d'aide financière en cas de catastrophe.
0: Et on reste au Manitoba, on continue de parler de catastrophes naturelles. Ces dernières sont de plus en plus fréquentes et mettent les finances publiques du Manitoba à rude épreuve.
2: Après les feux de forêt historiques de 2025 qui ont forcé l'évacuation de 33 000 personnes, les inondations de juin 2026 ont causé des dommages majeurs dans une cinquantaine de municipalités et généré plus de 925 millions de dollars en réclamations d'assurance. Selon un article de Radio-Canada, ces événements oblige le gouvernement à revoir ses priorités budgétaires alors que les sommes importantes sont désormais consacrées au secours et à la reconstruction plutôt qu'à la réduction du déficit et au financement de nouveaux programmes. Le premier ministre Wab Kinyon reconnaît que la province doit adapter ses services et ses infrastructures à une réalité climatique où les phénomènes extrêmes deviennent plus fréquents. Les économistes proposent la création d'un fonds de stabilisation pour mieux absorber ces chocs, tout en soulignant que la multiplication des catastrophes représente un défi grandissant pour les finances publiques et l'économie manitobaine.
0: Oui, certains au pays n'ont pas eu de chance entre inondations, feux de forêt, beaucoup de catastrophes. Finalement, le Canada et le Québec veulent accélérer les grands projets tout en maintenant des évaluations environnementales rigoureuses.
2: Le gouvernement fédéral et le gouvernement du Québec ont conclu une entente de principe visant à instaurer l'approche « un projet, une évaluation » pour les grands projets réalisés sur le territoire québécois. L'objectif est de simplifier le processus d'évaluation environnementale en éliminant des dédoublements entre les deux ordres de gouvernement tout en respectant leurs compétences respectives. Selon Ottawa et Québec, cette nouvelle approche permettra d'accélérer la réalisation des projets d'envergure, de stimuler les investissements et de favoriser la création d'emplois sans compromettre les normes de protection de l'environnement ni les droits des peuples autochtones. L'ébauche de l'accord est maintenant soumise à une consultation publique les citoyens et les communautés.

0: communautés autochtones ont 21 jours pour faire parvenir leurs commentaires au gouvernement fédéral. Ceux-ci seront pris en compte avant la signature de l'entente définitive pour Ottawa. Cette collaboration avec Québec s'inscrit dans une stratégie visant à renforcer la compétitivité de l'économie canadienne, à attirer davantage d'investissements et à accélérer la réalisation de projets jugés essentiels à la croissance économique du pays.
1: Merci Jean-Rony pour ces actualités au Canada. On va repartir en chanson avant de continuer avec toi et de parler évidemment un petit peu de sport. On continue, même si le coup de sifflet final de la Coupe du Monde a retenti, on continue. Alors là, on part en chanson avec Bezac Arthur à nouveau qui nous chante La Révolution des Roses. Bezac Arthur, chanteur belge surnommé le Globe Singer ou l'Indiana Jones de la chanson. On l'écoute avec son titre La Révolution des Roses.

0: Révolution des roses de Bezac Arthur. Il est 7h40, vous écoutez Franco Matin et c'est l'heure de parler sport.
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0: Alors Jean Rony, on continue évidemment de parler de sport et bien que le mondial se soit derrière nous, on continue. Déjà les Winnipeg Gold Eyes, eh bien ils étaient en repos hier et ils reprendront leur match aujourd'hui. Ils seront pour trois rencontres à Sioux Falls et ils affronteront donc les Sioux Falls Canaries. Pour l'instant, ils sont à 26 victoires contre 28 défaites ces Gold Eyes de Winnipeg. Alors on espère qu'ils vont remporter ces trois prochaines rencontres avant de revenir à la maison.
2: Et les Blue Bombers ont signé une victoire spectaculaire dimanche soir dans la Ligue canadienne de football. La formation de Winnipeg a remporté un duel très serré face aux Red Blacks d'Ottawa par un pointage de 36-34 en prolongation. Mené au quatrième quart, les Blue Bombers ont réussi une remontée impressionnante pour décrocher une troisième victoire consécutive. Ils seront de retour à domicile vendredi pour accueillir les Stampedes de Calgary au Princess Auto Stadium. Les Sabres de Winnipeg ont officiellement obtenu leur billet pour les séries éliminatoires de la Ligue élite canadienne de basketball. La formation manitobaine a assuré sa qualification la semaine dernière grâce à une victoire de 96-83 contre le Mamba de Saskatoon. Avec ce gain, Winnipeg est devenue la première équipe de la Conférence Ouest à confirmer sa place en série éliminatoire cette saison. Les Sabres ont offert une solide performance collective. Teddy Allen a réalisé un double-double et inscrit le panier décisif lors du target score, tandis que DJ Burns a ajouté 19 points en seulement 12 minutes de jeu après être entré en jeu. De son côté, Jelani Waston-Gale a également contribué au succès de l'équipe. Après avoir assuré leur qualification, les Sabres peuvent maintenant se concentrer sur la fin de la saison régulière et tenter d'obtenir le meilleur classement possible en vue des séries éliminatoires. À l'international, le Tour de France est entré dans sa dernière semaine avec une lutte toujours intense pour le classement général. La course a été bouleversée par l'abandon de Jonas Vingegaard à la suite d'une chute, tandis que Tadej Pogacar conserve solidement le maillot jaune grâce à sa victoire lors de la 15e étape. Remco Evenepoel est remonté au deuxième rang et du classement général. Il reste toutefois plusieurs étapes décisives, dont un contre-la-montre individuel et des étapes de montagne qui pourraient encore modifier le podium avant l'arrivée à Paris. Le Canada est toujours représenté par Derek Gay au Tour de France. Le cycliste ontarien poursuit son parcours dans la grande boucle sous les couleurs de l'équipe Lidl Trek. Le Canadien figure parmi les leaders de sa formation et vise un bon classement général alors que la course entre dans sa phase décisive avec les grandes étapes de montagne. Reconnu pour ses qualités de grimpeur et de rouleur, Derek Gay continue de s'illustrer parmi les meilleurs coureurs du peloton. Après avoir connu une progression remarquable au plus haut niveau du cyclisme international, le coureur originaire d'Osgood en Ontario s'impose comme l'un des meilleurs représentants du cyclisme canadien sur la scène mondiale. Les amateurs canadiens suivront donc avec attention les dernières étapes de cette édition 2026 du Tour de France, alors que Derek Gay tentera de conclure la course en force et d'obtenir le meilleur résultat possible au classement général. Par ailleurs, plusieurs athlètes canadiens se préparent en vue des Jeux de Commonwealth de Glasgow qui débuteront le 23 juillet en Écosse. Le Canada espère y jouer un rôle important grâce à une délégation composée d'athlètes qui prendront part à plusieurs disciplines. Et en football, pour terminer, le monde du football est en deuil après la disparition de Kevin Keegan, ancien international anglais et double ballon d'or en 1978 et 1979. Âgé de 75 ans, il est décédé après avoir combattu un cancer. Considéré comme l'un des plus grands attaquants de sa génération, Keegan a marqué l'histoire du football avec Liverpool en remportant notamment la Coupe d'Europe des clubs champions en 1977, ainsi que 3 titres de champion d'Angleterre. Il a ensuite poursuivi sa carrière au plus haut niveau avec Hambourg où il a remporté 2 ballons d'or consécutifs, surnommé la Super Souris pour son énergie et sa détermination sur le terrain. Il a porté à 63 reprises le maillot de l'équipe d'Angleterre et inscrit 21 buts entre 1972 et 1982, dont plusieurs années comme capitaine. Après sa carrière de joueur, Kevin Keegan s'est reconverti comme entraîneur. Il a notamment dirigé Newcastle United, Fulham, Manchester City, ainsi que la sélection anglaise de football. Son style offensif et sa personnalité charismatique ont marqué plusieurs générations d'amateurs de football.
0: Merci Jean-Rony, nos pensées les plus sincères évidemment pour ses proches. Merci pour cette revue des sports bien complète. On a parlé de football canadien, on a parlé de basketball, de baseball, de cyclisme et puis un peu de football. Merci beaucoup Jean-Rony. On te retrouve tout à l'heure en seconde heure pour ta deuxième revue de presse.
2: Ok, à tout de suite.
0: Il est 7h45, on repart en chanson avant de clôturer cette première heure d'émission. On va continuer avec 1000 vies, un titre qui est le deuxième projet et le premier EP en français du duo électropop belge de Colt. Ce titre est sorti le 22 septembre 2023 et ce duo auparavant il était connu sous le nom de Colline et Toitouane. Et maintenant il se compose donc de Colline Desbris et de Antoine, donc Toitouane Valentine. Et il s'appelle Colt. Alors ils ont marqué un tournant majeur avec ce nouvel opus qui abandonnent l'anglais pour chanter exclusivement dans leur langue maternelle, le français. On écoute donc leur titre « Mille vies » du duo Colt, un titre qui explore la dualité des émotions humaines. On écoute « Mille vies », petite pause musicale, et ensuite on se retrouve pour l'horoscope du jour.
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que du love de Angèle et qui dit Smile, une chanson de cette chanteuse belge, évidemment Angèle que l'on connaît tous, en collaboration avec l'artiste français qui dit Smile, un titre sorti en novembre 2019, que du love, sur la réédition du premier album à succès d'Angèle qui s'intitule Brawl la suite. Le message de cette chanson, pardon, c'est d'inviter tout le monde à surmonter la peur d'aimer et d'exprimer librement ses sentiments. Les paroles mélangent le français et l'anglais autour du thème central de la vulnérabilité amoureuse. Une balade pop douce, teintée d'influence électronique et house, portée donc par deux voix contrastées, celle d'Angèle et de Kiddy Smile. Il est 7h54 et juste avant de passer au top de l'heure et d'entamer notre seconde heure d'émission, eh bien c'est l'heure de l'horoscope du jour, l'heure de l'horoscope de ce mardi 21 juillet. On commence l'horoscope avec la plus basse marche du podium, si je puis me permettre, avec les médaillés de bronze. Et on commence avec les cancers. Les émotions prendront parfois le dessus. Accordez-vous un moment de calme. Les sagittaires, une impatience inutile pourrait compliquer les choses. Prenez le temps de souffler. Dernier médaillé de bronze, les poissons, une promesse mérite d'être tenue, n'oubliez pas vos engagements. On passe à la seconde marche du podium pour cet horoscope du mardi 21 juillet, les médaillés d'argent. Et on commence avec les béliers. Les béliers, votre enthousiasme ouvre bien des portes, rien ne semble vous arrêter, vous foncez. Les taureaux, le moment est idéal pour reprendre confiance. Les doutes s'éloignent, ils s'envolent au gré du vent de ce mardi 21 juillet. Les gémeaux, votre curiosité vous mènera vers une belle découverte. Les lions, une reconnaissance bien méritée pourrait arriver, savourez-la. Je l'attends donc de pied ferme. Les vierges, les efforts des derniers jours commencent à payer. Les balances, une rencontre apportera un vent de fraîcheur à votre journée. Les capricornes, votre sérieux sera remarqué, on pourra compter sur vous. Et dernier médaillé d'argent, les Verseaux, une idée originale pourrait séduire votre entourage. Et attention, sur la plus haute marche du podium aujourd'hui pour cet horoscope du mardi 21 juillet 2026, la médaille d'or est attribuée aux scorpions. Le vent tourne les scorpions et il tourne en votre faveur. Impossible de passer à côté de cette belle journée. Voilà pour cet horoscope du jour. Une belle journée à tout le monde, j'en suis certaine. Une journée un petit peu plus fraîche, mais je suis sûre qu'avec votre bonne humeur, vous serez tous en capacité, évidemment, d'ensoleiller ce mardi 21 juillet 2026. 7h57. Dans 3 minutes, le top de l'heure. Et juste avant, donc, on va partir en chanson pour atteindre ce top de l'heure. On poursuit en célébrant la fête nationale belge avec Stromae, notre artiste belge préféré, avec son titre Formidable. On l'écoute. Et ensuite, c'est le top de l'heure. Vous écoutez Formidable. Franco Matin.

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2: 8h et vous écoutez Franco Matin avec Mélodie Ruel-Vrobel, moi-même et Jean-Ronnie Bossico, notre journaliste, et on entame notre seconde heure. On est ensemble jusque 9h ce matin encore. Alors bonjour à celles et ceux qui nous rejoignent peut-être pour cette deuxième heure d'émission. On est le mardi 21 juillet et à l'instant, on écoutait Formidable de Stromae, notre artiste préféré belge, car aujourd'hui c'est la fête nationale de la Belgique. Alors on célèbre justement cette fête pour nos amis belges qui nous écoutent peut-être sur les ondes en musique. Et donc on a écouté Stromae avec son titre Formidable, l'un des plus grands succès du chanteur belge qui est sorti en 2013, voilà, il y a 13 ans. C'était son deuxième single de son album phare Racine Carrée. Une très belle chanson que l'on connaît tous presque par cœur, j'en suis sûre. Alors on est ensemble pour cette deuxième heure jusque 9h. Dans un instant, évidemment, on refera un petit point sur la météo et sur l'infotrafic. Et puis juste après, ce sera l'heure de ma chronique du jour. Et aujourd'hui, bien que le mondial, ça y est, ce soit terminé, eh bien, on continuera un petit peu de parler de soccer, et là, de soccer féminin, et surtout d'une nouvelle équipe qui verra bientôt le jour à Winnipeg en 2027. On aura aussi Jean-René Bossico qui reviendra pour faire une revue de presse et nous parler d'actualité au Canada. Et pour clôturer l'émission de ce mardi 21 juillet, on aura Nathan Gatom qui viendra aux alentours de 8h40 pour sa chronique culturelle hebdomadaire. Et aujourd'hui, il nous parlera de musique et d'artistes de Winnipeg. Ce sera en fin d'émission donc. Il est 8h02 et donc on va aller voir un petit peu ce qui se passe dans le ciel. C'est l'heure du second bulletin météo du jour.
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2: Alors à 8h passées de 2 minutes, il fait 16 degrés toujours sur Winnipeg. Une journée, une matinée même un petit peu plus fraîche que ces derniers jours. Aujourd'hui, Environnement Canada annonce un temps généralement ensoleillé. On aura une alternance de soleil et de nuages dans l'après-midi avec des vents du nord à 20 km/h en fin de matinée. Aujourd'hui, on attend un maximum de 22 degrés Celsius avec un humidex qui affiche 25, donc un ressenti de chaleur plutôt correct. L'indice UV sera de 7 ou élevé. Et ce soir et cette nuit, ce seront quelques nuages qui viendront parsemer le ciel de Winnipeg avec une température maximale ou minimale de 12 degrés cette nuit. Demain, ça remonte. Mercredi, il fera 28 degrés avec un temps généralement ensoleillé, tout comme jeudi avec 29 degrés, et ça va continuer de monter vendredi avec 31 degrés, de quoi bien finir la semaine avec un beau grand soleil qui sera présent tout le week-end également. Alors on va tout de suite jeter un œil, on en profite, sur les routes de Winnipeg. Il est 8h04. Ça s'anime tranquillement déjà sur Winnipeg, évidemment. Voilà, c'est l'heure, hein. Tout le monde quitte son chez-soi pour peut-être aller au travail. Alors, dans Saint-Boniface même, ça roule plutôt bien. Évidemment, le boulevard La Gimaudière est bien fréquenté ce matin, notamment au niveau du croisement avec Dugalde. Donc, on a un embouteillage plus ou moins important avec un ralentissement de 3 minutes. Plus au nord de ce boulevard, la Gimaudière, entre Gracier Boulevard et Chief Pigures Trail, on a un léger ralentissement là aussi, un petit peu plus long, de 4 minutes. Et puis c'est ça, plus au sud de la ville, au sud de Saint-Boniface et de ce boulevard la Gimaudière, juste après le croisement avec Fermor Avenue, on a là un ralentissement d'environ 2 minutes. Et puis plus à l'ouest de Saint-Boniface, aux alentours de la rivière, sur St. Mary's Road, on a un embouteillage plus ou moins important avec un ralentissement de 2 minutes. Et c'est juste au sud de Fermor Avenue jusque Thorndale Avenue. De l'autre côté de la rivière, dans downtown, le centre-ville, Maine commence à être pas mal fréquenté. On a un ralentissement d'environ 2 minutes à l'embouchure avec York Avenue, là aussi ralenti avec un temps de trajet estimé à 3 minutes. Portage Avenue, eh bien, tout semble correct pour l'instant, ça roule plutôt bien, pas de ralentissement à signaler. Parallèlement, par contre, sur la Sainte-Marie Avenue, on a un léger embouteillage avec 3 minutes de trajet. Et puis au sud de Portage, sur Sherbrooke Street, on a un embouteillage plus ou moins important de 4 minutes qui se prolonge jusque Maryland Bridge, voilà, donc de Portage à Maryland Bridge sur Sherbrooke Avenue. Sur le nord-ouest de la ville, à l'embouchure de Notre-Dame avec Arlington Street, on a un léger embouteillage, un léger ralentissement d'environ 2 minutes qui pourrait donc peut-être vous ralentir. Si je jette un œil au sud, justement dans Osborne, au niveau de Corydon, d'Osborne et de Pembina Highway, Pembina Highway est légèrement ralenti avec 2 minutes de ralentissement. C'est au niveau du croisement avec Corydon, Osborne et Pembina, donc 2 minutes de ralentissement. Et puis voilà, c'est pas mal ça, plus à l'ouest de la ville, complètement à l'ouest sur Kenaston Boulevard, ça reste encore un petit peu bouché avec 4 minutes de ralentissement et c'est au sud de la rivière, juste après Wellington Crescent, ça s'étend jusque Corydon Avenue dans les deux sens. Voilà pour cette second infotrafic. Voilà, ça roule quand même plutôt correctement. Prenez votre mal en patience si vous êtes peut-être déjà sur les routes de la ville. En attendant, montez le son, profitez, vous écoutez En Vol. On continue, nous, évidemment, en musique, on ne perd pas de temps. Et on continue avec Lisa qui nous chante son titre La Cavale, une artiste franco-belge. On écoute son titre La Cavale et on se retrouve dans quelques minutes, petite pause musicale, avant d'enchaîner avec ma chronique du jour.

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1: 8h13, vous écoutez Franco Matin, on est dans notre deuxième heure d'émission. À l'instant, on vient d'écouter Bruxelles Sud, une chanson de l'artiste pop belge David Noumouami, sortie le 18 juin 2021 sur son premier EP intitulé Noumouami World. Ce titre évoque avec humour et mélancolie le besoin d'isolement, de fuite de la routine urbaine et le fantasme d'un voyage spatial vers Jupiter. Et puis juste avant, eh bien, c'était La Cavale de Lisa, une chanson de pop française interprétée par cette artiste belge Lisa, un titre publié au début de l'année 2016 et qui évoque les relations amoureuses. Voilà, la chanteuse y décrit la soif de liberté, la fuite à deux et le goût du risque. Voilà, c'était deux artistes belges. Il est 8h14 et c'est l'heure de ma chronique du jour. Bien que le coup de sifflet final de la Coupe du Monde ait retenti cette fin de semaine, eh bien on va continuer aujourd'hui un petit peu de parler de football. Et oui, on va continuer de parler spécifiquement de soccer féminin, car une nouvelle équipe de soccer féminin verra bientôt le jour à Winnipeg en 2027. Au sortir de la Coupe du Monde, il semblerait bien que l'effervescence autour du sport au ballon rond est encouragée à certaines ligues sportives canadiennes. En effet, la Super League du Nord, SLN, la première ligue professionnelle canadienne de soccer féminin de première division, a annoncé le 14 juillet dernier la création d'une nouvelle équipe de soccer féminin à Winnipeg. Cette annonce, elle s'est faite mardi dernier à La Fourche, en présence de la présidente de la SLN, Christina Litz, qui a déclaré, je cite, « Au nom du conseil d'administration de la Super League du Nord, je suis ravie de vous annoncer que la 7e franchise, la première franchise d'expansion de la SLN, sera attribuée à Winnipeg ». Originaire de Winnipeg, Christina Litz a ajouté au micro de Radio-Canada « Nous savons que c'est très important pour nos partisans, nos joueuses et notre ligue. C'est important pour le bassin de talent de ce pays. Nous savons qu'une équipe professionnelle féminine peut inspirer les joueuses de la prochaine génération. Et comme nous le disons depuis le début, nous voulons que notre ligue soit un catalyseur pour le talent canadien partout au pays. » Cette grande nouvelle, elle a aussi été révélée par Desiree Scott et Rob Gale, les deux nouveaux administrateurs de la future nouvelle équipe. Desiree Scott, ancienne joueuse internationale de soccer féminin, aux 188 sélections derrière elle tout de même, et surnommée The Destroyer, sera vice-présidente communauté et expérience des joueuses et cofondatrice de l'équipe. La Winnipegoise rêvait de devenir une joueuse de soccer professionnelle depuis son plus jeune âge et elle a dû quitter sa ville natale pour réaliser son rêve. À la suite de sa retraite internationale, ce projet de nouvelle équipe semble donc bien significatif. Elle a rappelé au micro de Radio-Canada toujours que, comme tant d'autres joueurs canadiens de sa génération, elle a dû se construire elle-même sa propre carrière ailleurs. Elle dit « Il n'y avait pas d'équipe professionnelle ici à Winnipeg. Si je voulais réaliser ce rêve, je devais quitter ma ville natale. À partir d'aujourd'hui, la prochaine génération n'aura plus à le faire. » Rob Gale, chef du sport et cofondateur de la nouvelle équipe, a exprimé son enthousiasme pour cette nouvelle équipe. Je cite « Il est grand temps que Winnipeg ait sa propre équipe sportive féminine professionnelle. La ville est prête, nos athlètes sont prêtes et nos supporters sont prêts. » L'ancien entraîneur du Valor FC et des Thorns de Portland compte bien, ici encore, faire la lumière sur le soccer féminin et sur les talents de Winnipeg. Il a révélé « Daisy et moi sommes d'accord depuis le premier jour. Nous allons le faire avec les bonnes personnes, pour les bonnes raisons, avec le bon stade, le bon projet. Le tout fait dans les règles de l'art. Le sport féminin est parmi les propriétés sportives qui connaissent la plus grande croissance partout dans le monde. Nous sommes au milieu du pays, c'est un emplacement idéal d'un point de vue géographique et économique. » Pour l'instant, le nom, l'identité visuelle et le terrain de jeu de l'équipe ont déjà été décidés. Ils représenteront le public et la communauté. Mais les cofondateurs ont décidé de faire durer le plaisir et d'ajouter un peu de suspense. Davantage d'informations seront bientôt dévoilées, sans date annoncée. Par contre, ce rassemblement à la fourche qui a donné lieu donc à cette grande annonce d'une nouvelle équipe de soccer féminin à Winnipeg, eh bien, elle a fait plaisir. Et puisque de nombreuses joueuses, jeunes joueuses de Winnipeg, d'équipes locales, de jeunes ligues, étaient présentes, eh bien, elles ont déclaré leur enthousiasme par rapport à cette nouvelle et le rêve que cela réveillait en elles, cette envie peut-être d'aller plus loin et de pousser cette passion du football qui peut-être voit le jour à côté de l'école, mais pourrait peut-être mener à des projets de carrière et aller bien plus loin, comme par exemple Désirée Scott qui, elle, avait dû quitter donc sa ville natale de Winnipeg pour donner vie à son projet de devenir jeune joueuse professionnelle et d'étendre sa carrière. Aujourd'hui, donc, on va avoir le droit à de grandes figures, donc Désirée Scott, ancienne joueuse internationale maintenant retraitée, et Rob Gale, un entraîneur, un mania du football qui s'y connaît grandement, qui a notamment entraîné l'ancienne équipe donc du Valeur FC qui ne joue maintenant plus malheureusement. Et donc, à eux deux, ils vont peut-être pouvoir œuvrer, mettre tout en commun pour pouvoir donner un nouveau souffle, justement, au soccer, au football. Car ici, on le sait, au Canada, peut-être, c'est moins réputé, ce sport, qui est peut-être plus connu, notamment en Europe ou dans le reste de l'Amérique, notamment en Amérique latine. Et au sortir de la Coupe du Monde, c'est peut-être le moment aussi de donner l'envie à de jeunes générations de peut-être se frotter au ballon et d'essayer d'aller pousser justement ce ballon rond au bout des filets et de réveiller, de donner l'envie à de jeunes joueurs et peut-être de démarrer de nouvelles carrières. En tout cas, je pense qu'il y a un fort potentiel et si cette nouvelle équipe de la SLN pourrait peut-être aider tout ça. Voilà, donc bien que le mondial soit terminé, peut-être qu'à Winnipeg, on va toujours avoir envie de continuer de parler de soccer et de supporter des équipes plus locales. Et ici, des équipes féminines, c'est aussi très important de donner aussi la chance aux femmes, voilà, au sport féminin, de pouvoir s'étendre davantage, tout comme le sport masculin. C'était ma chronique du jour sur cette nouvelle équipe de soccer féminin qui verra le jour à Winnipeg en 2027. Affaire à suivre, on attend évidemment plus d'informations, notamment sur le nom de cette nouvelle équipe, son identité visuelle, le stade, etc. Alors j'ai une question sur le chat, y a-t-il une équipe de soccer masculin ? Alors il y avait le Valeur FC qui était entraîné notamment par Rob Gale. Malheureusement, ce club sportif de soccer à Winnipeg a dû cesser ses activités, faute de moyens, etc. Donc maintenant, il n'y a plus, ce qui est bien triste, on a seulement des petites ligues, notamment des ligues d'école, des ligues universitaires, mais le Valeur FC qui représentait la ville de Winnipeg, eh bien n'existe plus. Peut-être donc que la prochaine ligue, la prochaine équipe féminine de soccer verra le jour très bientôt et pourra permettre de redonner envie au football et au soccer donc de reprendre possession un petit peu de la ville et de permettre aux joueurs de représenter les Winnipegois et Winnipegoises. Pour l'instant donc à venir, ça nous enthousiasme une équipe féminine. Voilà, il est à 8h22, j'espère avoir répondu aux questions sur le chat. Une belle nouvelle donc qu'on suivra de près, on a hâte de voir un petit peu à quoi va ressembler cette équipe, elle représentera bien sûr la communauté et le public. Affaire à suivre. 8h22 minutes donc, on va repartir en chanson, petite pause musicale avant de poursuivre l'émission avec Jean Rony qui va me rejoindre incessamment sous peu, d'ici quelques minutes. D'ici là, on poursuit en musique, on continue avec nos chers artistes belges pour leur fête nationale et on écoute Angèle à nouveau ici qui nous chante son titre Libre. On l'écoute et on se retrouve dans quelques instants.

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3: Il est 8h29, on poursuit notre émission. On a écouté Libre, un titre d'Angèle, sorti en avril 2022 sur son deuxième album studio, intitulé 95. Et puis ensuite, c'était Ça plane pour moi, un tube punk pop francophone, sorti en 1977 et interprété par l'artiste belge Plastic Bertrand. Il est 8h30 et on poursuit avec la seconde revue de presse de Jean-Rony Bossico.
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3: Jean-Rony, on refait un point sur les actualités au Canada et on parle beaucoup d'environnement aujourd'hui. On commence avec le Manitoba qui accélère l'aide aux victimes des inondations grâce à une nouvelle évaluation résidentielle.
5: Ce nouvel outil permet de déterminer un premier versement en fonction de l'ampleur des dommages, profondeur de l'eau, superficie touchée, travaux de nettoyage ou de restauration nécessaires. L'objectif est d'accélérer l'octroi de l'aide financière aux sinistrés, notamment dans les cas où les dégâts sont limités. Le gouvernement rappelle que le programme de rétablissement après les inondations du Manitoba couvre les coûts de remise en état des bâtiments et le remplacement des biens essentiels endommagés. Les articles de luxe ou non essentiels, antiquités, mobilier de jardin, aménagements paysagers et décoratifs ne sont pas admissibles à indemnisation. Les sinistrés sont invités à transmettre photos, reçus, factures et devis afin de faciliter le traitement de leur dossier. Les premiers paiements destinés aux propriétaires dont les dommages se limitent à des inondations de sous-sol, de

0: À rude épreuve.
1: Après les feux de forêt historiques de 2025 qui ont forcé l'évacuation de 33 000 personnes, les inondations de juin 2026 ont causé des dommages majeurs dans une cinquantaine de municipalités et généré plus de 925 millions de dollars en réclamations d'assurance. Selon un article de Radio-Canada, ces événements obligent le gouvernement à revoir ses priorités budgétaires alors que des sommes importantes sont désormais consacrées au secours et à la reconstruction plutôt qu'à la réduction du déficit ou au financement de nouveaux programmes. Le Premier ministre Wab Kinyon reconnaît que la province doit adapter ses services et ses infrastructures à une réalité climatique où les phénomènes extrêmes deviennent plus fréquents. Des économistes proposent la création d'un fonds de stabilisation pour mieux absorber ces chocs, tout en soulignant que la multiplication des catastrophes représente un défi grandissant pour les finances publiques et l'économie manitobaine.
0: Un été tumultueux entre inondations et feux de forêt, c'est compliqué. Pour terminer, le Canada et le Québec veulent accélérer les grands projets tout en maintenant des évaluations environnementales rigoureuses.
1: Le gouvernement fédéral et le gouvernement du Québec ont conclu une entente de principe visant à instaurer l'approche « un projet, une évaluation » pour les grands projets réalisés sur le territoire québécois. L'objectif est de simplifier le processus d'évaluation environnementale en éliminant les dédoublements entre les deux ordres de gouvernement tout en respectant leurs compétences respectives. Selon Ottawa et Québec, cette nouvelle approche permettra d'accélérer la réalisation des projets d'envergure, de stimuler les investissements et de favoriser la création d'emplois sans compromettre les normes de protection de l'environnement ni les droits des peuples autochtones. L'ébauche de l'accord est maintenant soumise à une consultation publique. Les citoyens et les communautés autochtones ont 21 jours pour faire parvenir leurs commentaires au gouvernement fédéral. Ceux-ci seront pris en compte avant la signature de l'entente définitive. Pour Ottawa, cette collaboration avec Québec s'inscrit dans une stratégie visant à renforcer la compétitivité de l'économie canadienne, à attirer davantage d'investissements et à accélérer la réalisation de projets jugés essentiels à la croissance économique du pays.
0: Merci beaucoup Jean-René pour cette revue de presse et ses actualités au Canada. On se retrouve demain.
1: Bonne suite d'émission et on se retrouve demain matin.
0: Belle journée. Il est 8h34. Vous écoutez Franco Matin. C'était Jean-René Boissicot avec sa seconde revue de presse. On va se laisser avec une petite pause musicale et publicitaire. Et ensuite, on se retrouvera pour terminer l'émission. On accueillera Nathan Gatom pour sa chronique culturelle hebdomadaire. Il viendra dans quelques instants nous parler de musique et d'artistes à Winnipeg. Ce sera dans quelques instants. Alors, un petit peu de patience en attendant une pause musicale et publicitaire. On va commencer avec le titre Tête brûlée, le deuxième EP de l'auteur, compositrice, interprète et productrice belge Iliona, un titre sorti le 14 janvier 2022. On écoute donc Tête brûlée et on se retrouve dans quelques instants pour poursuivre l'émission.

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1: Et c'était Jacques Brel avec son titre Bruxelles, une chanson culte sortie sur l'album Les Bourgeois. Alors la chanson Bruxelles, c'est une œuvre nostalgique co-composée avec le pianiste Gérard Joannet. Elle évoque une époque fantasmée, la belle époque, que Brel n'a pas connue directement, mais qu'il a imaginée à travers des souvenirs de famille. Jacques Brel, évidemment, un artiste belge, poète, acteur, réalisateur, auteur, compositeur, interprète. Il universellement connu et reconnu comme l'un des plus grands maîtres de la chanson française moderne. Et puis d'origine belge, voilà. Alors c'était l'occasion en cette fête nationale de la Belgique. 8h44, alors malheureusement on devait recevoir Nathan Ngatom pour sa chronique culturelle hebdomadaire, mais faute d'un imprévu il ne pourra pas être présent aujourd'hui. Donc pour cette semaine malheureusement ça risque d'être compliqué d'avoir cette chronique culturelle avec lui. Il sera sûrement de retour la semaine prochaine. Alors écoutez, aujourd'hui il devait nous parler de musique et d'artistes de Winnipeg. Alors je vais essayer de vous en parler un petit peu à mon tour. Alors voilà, c'est vrai qu'à Winnipeg, on a quand même une grande culture artistique et une communauté francophone aussi qui se frotte à cet art et notamment à la musique, que ce soit dans Saint-Boniface, dans des petites salles de concert ici, dans le quartier franco de Winnipeg à Saint-Boniface, mais aussi dans les sous-sols de l'Exchange District. On sait que l'Exchange, c'est aussi un quartier où il y a beaucoup d'art et de culture. Et notamment à Winnipeg, on a beaucoup de personnes qui font vibrer nos écouteurs et qui redéfinissent jour après jour la bande-son de la ville de Winnipeg. Alors justement, on va aller à la rencontre un peu de ces artistes francophones, des chanteurs, des rappeurs, des slameurs, des instrumentalistes qui font résonner la langue de Molière, la langue française, même ici au cœur des prairies. Alors, c'est vrai qu'ici, faire de la musique en français, c'est pas juste un choix artistique, c'est vraiment, ça va beaucoup plus loin, c'est même une question de tradition, parce qu'ici, on est quand même dans un bassin canadien où la langue anglaise est majoritaire et le français, c'est minoritaire. Alors, chanter en français, faire de la musique en utilisant cette langue de Molière, c'est un réel acte de passion, c'est une urgence créative qui est portée par une vague connectée sur le monde. Et quand on peut entendre les productions d'ici, on peut ressentir justement une certaine empreinte de la capitale manitobaine de Winnipeg. C'est vrai qu'on passe par des hivers immenses, alors on a une dualité entre la mélancolie des grands espaces qui sont gelés par le froid et par cette chaleur humaine presque électrique dans les communautés, celles qu'on peut voir tous les jours. Et tout ça, bien, ça s'entend dans les notes, dans les beats des musiques. On a du hip-hop, du folk et du slam et qui ne sonnent pas comme ceux qu'on peut avoir plus à l'Est, à Montréal ou même en Europe, à Paris, en France, etc. Ici, toutes ces sonorités, elles ont une authenticité qui est celle de Winnipeg. Donc c'est ce mélange de résilience, du bitume, des grands horizons. Et en fait, la ville, elle agit et elle influence toutes ses créations musicales. Alors si on essaye de plonger un petit peu dans les textes qu'on a ici à Winnipeg, des textes français, on peut découvrir déjà des piliers du patrimoine musical. Il y a par exemple le folk rock poétique avec des artistes incontournables comme Jocelyne Maé qui sait capturer l'esprit des lieux du Manitoba. Mais on a aussi l'héritage d'Alpha Toshinesa qui est plutôt dans le paysage hip-hop, lui. Cet artiste, il est d'origine congolaise et il a tracé sa voie avec un rap teinté de jazz et un label indépendant. Alors, ils ont prouvé que chaque Manitobain pouvait être inspiré ou même personnalisé, plutôt avec un côté urbain, rural, pointu, plus large, mais toujours profondément francophone. Et c'est précisément là que la magie opère. Alors aujourd'hui, on a toute une nouvelle vague qui s'engouffre dans une petite brèche musicale et qui va faire exploser les frontières du bilinguisme aujourd'hui, mais aussi dans le futur. On assiste à l'émergence de talents d'origine d'ailleurs, par exemple du Congo, des origines afrodescendantes, issues des communautés autochtones aussi, qui tous vont venir réinventer l'identité. Derrière les pionniers, ces nouveaux rappeurs, slameurs, ils n'ont pas peur justement de mêler leurs racines africaines ou autochtones à la réalité manitobaine et mêler donc le français à des rythmes afrobeat, de la trap ou des sonorités rumba et ndombolo. Alors ici, ce qui est fascinant quand même, c'est que la culture, eh bien, elle est quand même empreinte d'une belle francophonie qui ne se fiche pas que dans le passé, qui continue de perdurer et d'évoluer. C'est une francophonie plurielle, moderne, portée toujours par des artistes de la relève qui refusent les étiquettes qui leur sont parfois attribuées. À leur micro, ils livrent toujours des textes poignants. C'est vrai qu'on peut avoir justement à nos oreilles écouter parfois des rythmes dansants, mais toujours avec des textes empreints d'émotions, de témoignages. Par exemple, on a des slams incisifs avec des mélodies hybrides qui racontent l'exil, l'identité, l'espoir et le quotidien à Winnipeg. Et cela, ça fait entrer donc notre langue et nos cultures dans un dialogue qu'on n'aurait peut-être pas eu la chance d'assister. Alors au fond, les contributions des artistes à Winnipeg, elles sont immenses et elles font voyager tous les textes, tous les visages, ceux d'hier, d'aujourd'hui, et qui prouvent toujours davantage que notre ville, eh bien Winnipeg, c'est le carrefour majeur de création contemporaine et de mélange avec des inspirations passées. Tout ça, ça injecte une fraîcheur incroyable dans nos festivals qui nous force justement à nous plonger au fond dans des communautés différentes et de se rencontrer sur la piste de danse. Ça rappelle que le Canada, les prairies, ils ont une voix moderne, vibrante et incroyablement diversifiée. Et ça, on a le droit de le vivre, notamment lors des festivals. On a par exemple le Festival du Voyageur pendant l'hiver canadien ici au Manitoba, mais on a aussi le Folk Festival, etc. Des moments qui nous permettent toujours ici à Winnipeg de se confronter à cette diversité, d'en profiter et de vivre pleinement la musique. Alors voilà, Nathan Gatom, il nous a donné un petit devoir aujourd'hui quand même. Essayez d'aller fouiller un petit peu sur les plateformes de streaming, explorer les playlists locales, découvrir les nouvelles vagues qui bousculent tous les artistes déjà établis et laissez-vous peut-être surprendre par l'immense talent de chez nous. C'est vrai qu'il faut aller oser peut-être écouter de nouveaux artistes, de nouvelles chansons, de nouvelles sonorités pour peut-être tomber sur des pépites et des pépites locales. Voilà en tout cas, la musique et les artistes de Winnipeg regorgent de talents et de surprises. Donc n'hésitez pas peut-être aussi à y jeter un œil et à laisser tomber votre oreille pour peut-être faire de belles découvertes. Voilà, malheureusement, donc Nathan Gatom n'a pas pu être présent pour cette chronique culturelle. Il sera de retour, je l'espère, la semaine prochaine. Mais en attendant, c'était l'occasion donc de discuter ensemble de musique et d'artistes locaux. Si vous aussi, peut-être, vous avez vos petits favoris, n'hésitez pas à me le faire savoir. Ça me fera plaisir de les jouer. En attendant, on repart en musique. On atteint bientôt la fin de notre émission. Donc, on continue en chanson et on va écouter Stromae. Et notre artiste belge qui nous chante son titre « Alors on danse ». On le rappelle, on est le 21 juillet, c'est la fête nationale belge. Alors on écoute nos chers artistes belges. Et ici on écoute « Alors on danse » de Stromae.

Démon de Angel et Damso, deux artistes belges en duo, un titre sorti le 3 décembre 2021 qui sert donc de deuxième single officiel pour l'album à succès d'Angel qui s'intitule 95. On a pu explorer cet album pendant cette émission et écouter plusieurs chansons. Et juste avant, c'était Alors on danse, le tube planétaire de l'artiste belge Stromae, sorti en septembre 2009. Et oui, en 2009, mais ça reste quand même un indémodable. Il est 8h59, ça va être l'heure de se dire au revoir. Je vous remercie pour votre fidélité, d'être toujours en rendez-vous et de nous écouter chaque matin sur les ondes d'Envol pour notre matinale franco-matin. On était ensemble de 7h à 9h. Merci à Jean-Rony Bossico pour ses revues de presse et sa revue des sports. On le retrouvera évidemment demain. Merci à vous pour votre écoute et puis on a pu explorer donc la panoplie d'artistes belges qui ont pu nous proposer une jolie playlist ce matin. C'était Mélodie Ruel-Vrobel. Merci à vous. On se retrouve évidemment demain. D'ici là, passez une très belle journée. Prenez soin de vous. Au revoir.

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0: Du lundi au vendredi, ici à Winnipeg, il y a un seul endroit où il faut être, et c'est sur Vol 91, parce que de 16h à 18h, c'est couleur d'ici, avec moi-même Christian Déby et James Olivier. On est reparti pour une nouvelle journée pleine d'intéressantes musiques et puis de bonnes informations, James Olivier.
1: Effectivement, Christian, bonjour aux auditeurs. Donc, nous sommes bien le mardi 21 juillet, donc c'est une très belle journée. Et aujourd'hui, dans notre émission, aujourd'hui, on va parler et informations, comme d'habitude dans les informations, Christian, il y a Donald Trump qui impose des taxes supplémentaires sur des produits canadiens. Donc, c'est en quelque sorte la nouvelle du jour. Donc, le premier ministre Mark Carney qui s'est entretenu aujourd'hui avec les premiers ministres provinciaux et territoriaux autour de la question. Et puis le Manitoba qui accélère l'aide aux victimes des inondations grâce à une nouvelle évaluation résidentielle. Et Christian, on va parler élections municipales et scolaires et à Winnipeg. Et donc, c'est des élections qui sont prévues le 28 octobre. Et pour la ville de Winnipeg, déjà 9 candidats en liste pour le poste de maire de Winnipeg. Et puis, des élections scolaires aussi, et avec les différentes divisions scolaires, dont la DSFM qui a déjà reçu 6 candidats.
0: Exactement, James Olivier. Et puis, comme tu l'as dit, on aura aussi une belle entrevue que tu as pu réaliser, justement, avec Lucille Daudet-Mitchell, qui encourage les personnes qui souhaitent se porter candidat à s'inscrire au plus tard le 22 septembre 2026. On aura donc cette entrevue ici diffusée dans notre émission aux alentours de 16h35. Encore une fois, je vous le répète, on est très heureux d'être avec vous. On est ensemble jusqu'à 18h dans notre émission d'aujourd'hui. Et en plus de ça, James Olivier, on aura le retour de Carrefour Culturel. Carrefour Culturel, notre très cher podcast. Qui revient, on aura un segment qui sera diffusé dans notre émission d'aujourd'hui. Et puis, on était avec Nicolas Douclias, qui était l'invité de Carrefour Culturel hier et nous a permis de mieux le découvrir. Et puis, aussi, beaucoup de détails qui l'ont poussé à aimer justement le monde de l'entrepreneuriat dans lequel il vit et aussi quelques-unes de ses aspirations futures. On continue donc en musique et ensuite on reviendra pour parler de la météo parce qu'on a un très beau soleil qui nous accueille ici à Winnipeg. Avec James Olivier, on va donner tous les détails concernant cela, mais on part en musique avec Daniil et Zniwa sur le morceau avec Franglish et ensuite on revient ici sur Vol 91.

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1: Alors, on se lance tout doucement dans notre aujourd'hui chronique météo. Et puis, James Olivier, actuellement à Winnipeg, on aimerait bien savoir quelle belle température est-ce qu'on a actuellement, James.
2: Alors, c'est une journée ensoleillée durant tout, pour le reste de la journée, et Christian, avec quand même des vents de 26 km par heure. Donc, c'est un peu venteux aujourd'hui. Il fait actuellement 22 degrés à Winnipeg avec un beau soleil qui va se coucher ce soir à 9h25 pour se lever demain à 5h45. Demain, on aura des températures de 13 à 26 degrés. Ce sera encore une journée ensoleillé pour demain, mercredi, Christian. Par contre, le jeudi, on aura des probabilités d'averses estimées pour le moment à 50%. Ce sera des températures de 17 à 29 degrés pour jeudi et le vendredi, des températures de 20 à 30 degrés avec 60% de probabilités d'averses pour le moment. Et le samedi, on aura une journée ensoleillée avec des températures de 18 à 28 degrés et le dimanche, des températures de 19 à 33 degrés.
1: De belles journées ensoleillées qui nous attendent pour ces deux prochains jours, mais qui seront un peu bloquées par trois jours de pluie successives. C'est bien donc ça la physionomie de la température pour les prochains jours ici à Winnipeg. Alors, on espère que vous profiterez quand même de ces prochains jours, même si on n'est pas le week-end, James Olivier. Il ne faut pas forcément attendre le week-end pour profiter de la vie.
2: Non, il faut profiter puisqu'on est En été, il y a beaucoup de personnes qui sont en vacances actuellement. Mm-hmm. Et surtout ceux qui travaillent dans l'éducation, qui sont en vacances. Il faut vraiment profiter de cette saison estivale.
1: Bah, ceux qui travaillent dans l'éducation et puis ceux qui subissent l'éducation aussi comme les étudiants. Alors, c'est le moment de profiter à fond parce que, on le rappelle encore une fois, pour les vacances, si je calcule bien, à tout casser, il reste un mois, une semaine. Parce que dès le début septembre, les cours recommencent pour la plupart des personnes qui vont à l'école ou à l'université. Alors, profitez du soleil, profitez de la vie. Winnipeg est beau actuellement. Il n'y a pas la neige, il n'y a pas moins 40. Au contraire, on approche des 40 degrés. C'est le moment de profiter. Alors, pour profiter, il faut être bien plus fort. Alors, on part en musique avec Joey Doit Filer. Et ensuite, on continuera directement dans Carrefour Culturel pour notre belle entrevue.

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1: Franco-grec manitobain.
2: Okay,
1: ça, c'est la question que je suis posée souvent, même peut-être aujourd'hui quelquefois. Mon père, c'est un immigrant qui est venu de la Grèce. C'est l'histoire que plusieurs gens ont. Il est venu ici dans les années 70 avec 20$ dans sa poche, qui est aujourd'hui peut-être 100$, disons. Puis il y avait un changement de vêtements dans sa valise. Et puis, il a bâti une vie, il a commencé des entreprises. Il a rencontré ma mère, franco-manitobaine, Jeannine Gendron.
2: Okay.
1: Et puis, c'est pour ça que je suis capable de parler le français puis le grec. Donc,
2: c'est mes deux
1: premières langues.
2: Oh.
1: Oui.
2: Oh.
1: L'anglais, je l'ai appris à l'école.
2: comment on dit bonjour en grec?
1: Kalimera.
3: Kalimera.
1: Tu vois, vous parlez le grec déjà.
4: C'est une belle manière de commencer. Je suppose que vous avez des questions, mais moi, je suis beaucoup trop curieux. Moi, je veux demander comment on se sent quand on est fils de quelqu'un qui est arrivé quelque part, qui parlait pas forcément la langue, et puis qui est arrivé à se construire. Comment est-ce que on se sent quand on est face à d'autres personnes qui vivent la même chose? Est-ce qu'on est capable de se dire, de leur dire plutôt, ne vous inquiétez pas, moi aussi j'ai vécu ça, mon père a vécu ça, et je suis la personne la mieux placée pour vous dire qu'il y a d'espoir, justement.
1: Oui, comme moi, je suis né ici, donc moi j'ai connu la vie canadienne, disons. Mais j'ai vu comment mon père, puis ma mère aussi, c'est une franco-manitobaine, mais ça venait pas d'une famille riche, là. C'était mon grand-père et ma grand-mère avaient 9 enfants en tout. Des bons catholiques, comme on dit. Mm-hmm. Et puis, c'était difficile dans les années 40-50 pour eux autres aussi. Donc, ma mère est pas venue de l'argent. Mon père est venu comme immigrant avec pas d'argent dans sa poche. Il est venu se trouver une meilleure vie ici. Et puis, il y avait un dictateur dans ce temps-là en Grèce. Donc, il a quitté la Grèce après qu'il était dans l'armée. Et puis, comme j'ai dit, il a bâti une vie. Et puis, avec rien. Donc, il travaillait fort. Il travaillait les 16 heures, 18 heures par jour. Tu termines une job, tu t'en vas à l'autre. Tu dors pour 4-5 heures, puis tu recommences ça. Puis, éventuellement, il s'est bâti une belle vie. Puis, moi, je suis un résultat de cette vie, mais j'ai vu le travail. Je compte cette histoire souvent, mais mes parents, quand j'étais jeune, avaient des entreprises. Puis une affaire, c'était un restaurant à Gimli. Et ma mère était enseignante aussi, comme tout le monde travaillait fort, là. Elle était enseignante, mon père avait le resto, ma mère avait le resto. Et puis moi, quand j'étais jeune, à l'âge de 3 ans et demi, 4 ans, moi, je travaillais au resto. Puis je sais que les gens peuvent pas comprendre ça, des fois, là, certains gens disent, ben voyons, t'avais 3, 4 ans, qu'est-ce que tu faisais? Petit Nico, là, à 4 heures du matin, au resto, passait l'aspirateur parce que notre resto restait ouvert jusqu'à 4 heures du matin parce que tous les bars à Gimli fermaient à 1h, 2h. Mon père puis ma mère avaient le seul resto qui était ouvert. Donc, tout le monde avait faim après le bar à Gimli. Donc, c'était très occupé entre 2h jusqu'à 4 heures. Et puis, 4 heures du matin, comme je disais, petit Nico, là, 3 ans, 4 ans, passait l'aspirateur entre les tables, puis j'ai aidé avec la vaisselle, puis... J'étais déjà presque 6 pieds de haut à l'âge de 4 ans. Mais oui, comme je comprends qu'est-ce que c'est de travailler fort. Je voyais mon père même dans ses entreprises et ma mère dans ses entreprises qui travaillaient. Quand ma mère, oui, était enseignante, elle travaillait dans ce temps-là, je pense, elle avait l'école Guillaume, elle a été à l'école Taché aussi, puis elle faisait son, comme disons, 7 à 4. Et puis après ça, elle se rendait au resto puis elle travaillait elle aussi, donc... Je vois que quand tu travailles fort, tu peux avoir des résultats.
4: Oui, on apprécie plus le sacrifice du père, hein, parce que quand on connaît la température de la Grèce et puis la température du Canada, surtout en 1970, là, on se dit qu'il y avait un gap, franchement. Donc Cédric, est-ce que tu as une autre question, justement?
2: Non, moi, je voulais juste mettre un peu l'accent, c'est-à-dire au niveau du restaurant. Je me dis, est-ce que c'est ce qui vous a poussé à créer, justement, vous êtes le propriétaire du célèbre, je dirais, restaurant Helios ici. Donc, je me dis, est-ce que c'est ce qui vous a motivé à avoir ce restaurant-là aujourd'hui?
1: Donc, j'ai toujours été entrepreneur aussi. Après l'université, j'avais une job pour le gouvernement que j'aimais vraiment pas, parce que je voulais faire quelque chose de différent, parce que j'ai toujours travaillé dans les entreprises de mes parents. Et c'était pour l'Agence des revenus du Canada. Donc, complètement l'opposé de l'entrepreneuriat. Là. C'est comme l'ennemi presque de l'entrepreneuriat. J'ai fait ça pour 8 mois. C'était le fun, jusqu'au temps que c'était plus le fun. C'était trop régimenté. Comme pour quelqu'un qui a toujours travaillé dans les entreprises, c'était trop différent pour moi. Et puis après ça, j'ai commencé à ouvrir mes propres entreprises. Et puis, j'ai commencé à ouvrir des dollar stores dans mon temps. Donc, il y avait tous des différents noms dans ce temps-là. J'avais le Looney Mart, Looney World, Toonies and Loonies Megastore. Donc, tous des magasins qui vendaient comme... toutes sortes d'affaires que tu trouves dans les dollar stores. Et puis, je voulais toujours ouvrir un resto. J'avais toujours dans l'esprit d'ouvrir un resto. C'est dans l'ADN. Si t'es grec, tu dois ouvrir un resto à un point dans ta vie. J'avais un de mes magasins de dollar store à Steinbach. J'ai essayé d'ouvrir un resto là, mais la ville voulait pas me donner un permis parce qu'il y avait toutes sortes d'affaires avec le stationnement. Comme c'était une petite ville dans ce temps-là. C'est pas comme ça l'est maintenant. Éventuellement, je m'ai trouvé un emplacement à Saint-Boniface. Je savais que je voulais être à Saint-Boniface parce que plusieurs de mes entreprises ont toujours été à Saint-Boniface. Et puis, j'étais pas pressé à ouvrir un resto. J'avais fermé, j'avais vendu la plupart de mes magasins. Et puis, je cherchais partout. Je cherchais autour de la ville. Mais je revenais toujours à Saint-Boniface. Puis finalement, l'emplacement où je suis maintenant est devenu disponible. Et puis, c'était parfait. Comme, fallait faire un peu de rénovation, peinturer, tout le nouvel équipement dans la cuisine. Mais, éventuellement, c'était la place parfaite. Comme moi, si tu regardes une carte de la ville de Winnipeg, Helios est direct au centre, là. Puis c'est parfait. Yeah.
4: Ça, c'est vraiment génial. Abdul, je suppose que tu as une question aussi.
3: Moi, ce qui me vient en tête, c'est puisque vous avez toujours, je dirais, bercé dans l'univers de l'entrepreneuriat, est-ce que ouvrir ce restaurant-là a été moins challengeant pour vous dans ce processus-là? Puisque on peut dire que vous avez quand même un certain environnement où il y avait beaucoup d'expérience dans l'entrepreneuriat spécifiquement. Donc, c'était quoi vraiment l'expérience dans la création de ce restaurant?
1: Donc, quand tu es entrepreneur, c'est toujours, je ne veux pas dire dangereux, mais tu ne sais jamais ce qui va arriver. Oui. Comme tu as toutes les bonnes intentions avec ton entreprise, tu penses que tu veux faire de l'argent, tu veux employer des gens, tu veux aider à la communauté, mais tu ne sais pas. Jusqu'à temps que tu ouvres tes portes, tu ne sais pas ce qui va arriver. Et puis, la restauration, c'est très différent de ce que je faisais avant. Et puis, les gens me demandent, comme, c'est quoi ton préféré? Tu préférais-tu tes dollar stores ou la restauration? Où est-ce que tu étais plus occupé? Ils me disaient tout le temps, ça doit être les dollar stores, parce qu'il y avait un temps que j'en avais 6 ou 7 ouverts en même temps. Puis, je leur dis tout le temps, c'est presque la même chose, parce que le resto, t'es tellement occupé quotidiennement à la préparation, parler aux clients, être là pour les clients. Mais avec les dollar stores, c'est un peu différent. Lorsque la marchandise rentrait, on le mettait sur les étages, et puis, il fallait juste attendre que les clients y viennent. Donc, c'est différent, mais c'était vraiment intéressant, la restauration, parce que ça faisait déjà depuis les années 80 que mes parents n'avaient plus de restaurant. Oh. Donc, j'ai ouvert mon resto en 2015. Donc, ça faisait comme 35 ans. Oh. 45 ans.
4: Oui.
1: Mes maths ne fonctionnent pas ce soir, là, c'est trop tard. ça faisait 45 ans. Puis la restauration, ça change dans 45 ans. Puis, une chose avec moi, puis l'entrepreneuriat, puis toutes les entreprises que mes parents avaient, les celles que moi j'avais, je savais qu'il fallait toujours adapter. Donc, le premier jour qu'on est ouvert, on avait un menu qui changeait après chaque 3-4 jours. On voyait qu'est-ce qui fonctionnait, qu'est-ce qui fonctionnait pas. Donc, on s'adaptait, on changeait même nos heures d'opération. Parce qu'on était ouvert comme vraiment de bonne heure jusqu'à vraiment tard le soir. Puis, faut toujours s'adapter. Donc, moi, une chose qui est très importante pour un entrepreneur, c'est d'être capable de s'adapter.
4: Oui.
1: Et pas être trop têtu avec tes plans ou tes idées, disons.
4: Yeah. Moi, j'aimerais demander, justement, par rapport à l'entrepreneuriat, j'aimerais demander, ici, à Saint-Boniface, on a les francophones. Et puis, à Winnipeg, on a tout type de personnes qui parlent plusieurs langues et tout le reste. Pour, par exemple, les personnes qui sont que francophones, qui veulent, ou alors qui ne sont pas que francophones, mais qui veulent ouvrir un business pour les francophones en particulier, quel conseil, toi, tu pourrais donner ou quelle, peut-être, mesure d'accompagnement, toi, tu penses qu'il serait nécessaire pour ce genre de personnes?
1: Bien, n'importe qui peut ouvrir une entreprise s'ils ont, premièrement, de l'argent, puis ils peuvent comprendre qu'ils ne vont pas faire de l'argent immédiatement, ils ne vont pas avoir du profit dès le premier jour. Mais pour ouvrir une entreprise, quand on dit Saint-Boniface, on veut aussi dire Winnipeg.
4: Mm-hmm.
1: Et puis Winnipeg, ce n'est pas seulement francophone. J'entends de plusieurs nouveaux arrivants qui disent tout. Quand je suis venu à Saint-Boniface, parce que j'ai été dit que Saint-Boniface était une place très franco. Yeah. Ouais, comme tu dis, ouais, exactement. Ils viennent ici, puis c'est très différent. À moins que tu travailles pour une compagnie ou un organisme francophone, c'est difficile d'avoir un entrepreneuriat francophone. Donc, qu'est-ce que je suggérerais à plusieurs personnes, c'est oui, tu peux ouvrir une entreprise, certainement, mais trouve-toi aussi des employés qui sont bilingues ou anglophones. Yeah. Surtout bilingues. Si vous parlez seulement le français, là, puis vous apprenez pas l'anglais, trouvez des gens bilingues. Parce que à Saint-Boniface, à Winnipeg, c'est très difficile d'avoir une entreprise qui est exclusivement en français.
4: Très, très difficile. Abdul, tu as une question?
3: Oui,
4: justement?
3: J'ai pas de question, mais je voulais juste rajouter à ce qu'il dit. Je pense que c'est vraiment important, même, surtout dans un environnement où, même si faut reconnaître que la francophonie principalement est une minorité principalement, donc pour un entrepreneur d'ouvrir par exemple une certaine entreprise ici, moi je pense que c'est disons plus safe de viser à d'avoir une audience qui vient un peu de partout, de ne pas forcément se focaliser uniquement sur les francophones, surtout pour une personne qui veut être en business.
1: Exactement.
3: Parce que le marché peut se saturer très vite. Donc ça peut amener à ce que votre entreprise soit enclin à peut-être fermer plus rapidement. Donc il faut probablement élargir plus sa vision pour pouvoir s'adapter dans le marché, surtout à Winnipeg ici.
4: Mais est-ce que c'est pas aussi le fait, est-ce que ce serait pas une manière d'avouer ou de se désavouer en disant que la francophonie à Winnipeg ou à Saint-Boniface est en évolution? Parce que justement, dire que on doit se plier à la langue et puis...
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0: On parle maintenant des informations et dans les informations d'aujourd'hui, on parlera de Donald Trump qui impose des taxes supplémentaires sur des produits canadiens.
1: Le président américain a signé hier un décret imposant 50% de droits de douane supplémentaires sur plusieurs produits canadiens. Washington dit avoir pris cette décision en réponse au traitement jugé discriminatoire du Canada sur les produits américains, pointant les conflits commerciaux sur les produits laitiers, l'alcool ou l'automobile. Ces nouveaux droits de douane qui doivent entrer en vigueur dans un mois s'appliqueront à des produits aussi variés que le vin, les crosses de hockey ou encore le ciment. Les produits entrant aux États-Unis dans le cadre de l'accord nord-américain de libre-échange seront également concernés. Plusieurs secteurs considérés comme essentiels, tels que l'énergie, les produits de la pêche ou les minéraux critiques, sont en revanche explicitement exclus de cette nouvelle surtaxe. En réaction, Christian, le premier ministre Mark Carney s'est entretenu aujourd'hui avec les premiers ministres provinciaux et territoriaux afin de faire le point sur ces mesures commerciales jugées unilatérales. Mark Carney et les premiers ministres provinciaux et territoriaux se donnent à nouveau rendez-vous en personne le 23 juillet à Charlton, à l'île du Prince-Édouard.
0: On parle aussi du Manitoba qui accélère l'aide aux victimes des inondations grâce à une nouvelle évaluation résidentielle.
1: Ce nouvel outil permet de déterminer un premier versement en fonction de l'ampleur des dommages, profondeur de l'eau, superficie touchée, travaux de nettoyage ou de restauration nécessaires. L'objectif est d'accélérer l'octroi de l'aide financière aux sinistrés, notamment dans les cas où les dégâts sont limités. Le gouvernement rappelle que le programme de rétablissement après les inondations du Manitoba couvre les coûts de remise en état des bâtiments et le remplacement des biens essentiels endommagés. Les articles de luxe ou non essentiels, antiquités, mobilier de jardin, aménagements paysagers décoratifs ne sont pas admissibles à indemnisation. Les sinistrés sont invités à transmettre photos reçues, factures et devis afin de faciliter le traitement de leurs dossiers. Les premiers paiements destinés aux propriétaires dont les dommages se limite à des inondations de sous-sol devraient être versées dans les prochaines semaines, tandis que les dossiers plus complexes feront l'objet d'une évaluation supplémentaire. Les résidents des municipalités admissibles peuvent déposer une demande dans le cadre du programme de rétablissement après les inondations du Manitoba. Les administrations locales, entreprises, exploitations agricoles et organismes sans but lucratif doivent plutôt s'adresser au programme d'aide financière en cas de catastrophe.
0: Et puis on termine en parlant des élections municipales du 28 octobre parce qu'il y a déjà 9 candidats en lice pour le poste de maire de Winnipeg.
1: Pas moins de 9 candidats ont déjà rempli les formalités en vue de participer aux élections municipales du 28 octobre 2026 à Winnipeg. 8 d'entre eux se sont inscrits sur la liste électorale afin de défier le maire sortant Scott Gillingham qui brigue un nouveau mandat. Christopher Classio, qui avait terminé dernier parmi les 11 candidats à la mairie en 2022, fait son retour dans la course. Tout comme Don Woodstock, déjà battu lors des élections municipales de 2018 et 2022. On y trouve également Uma Ayata, qui avait recueilli 1% des suffrages en 2018. Mike Vojasekazis, qui n'avait pas pu réunir le nombre de signatures valides nécessaires pour se présenter aux élections de 2014, tente à nouveau sa chance. Les autres candidats qui défieront le maire sortant sont des novices en politique. Il s'agit de Johnny Calderon, Mazer Alam, Joshua Padato et le jeune informaticien Noah Reden.

0: Vous êtes bien sûr en vol 91, il est 16h35 minutes et on part en musique avant de revenir parler des sports avec James Olivier. On écoute du Aurel San en feat avec SDM Soleil Levant, c'est sur Envol 91 maintenant.
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0: On est donc de retour ici en Onde avec James Olivier pour notre émission d'aujourd'hui. C'est une très très belle émission, on a un très très beau soleil qui se passe ici à Winnipeg. James Olivier, on est mardi et puis on n'est qu'au début de la semaine, mais il y a de bonnes choses qui arrivent pour le courant de la semaine.
1: Oui, tout à fait Christian, il y a le marché d'été, et le marché d'été ce jeudi. Et donc nous sommes toujours en extérieur le jeudi pour faire notre émission, Christian. Et puis cette semaine, il y a beaucoup d'activités qui sont prévues. Il y a la série Malgré moi, c'est la version 2. Donc il y aura une visite guidée pour les journalistes cette semaine. Ce sera
0: une série que j'ai beaucoup aimée. On se rappelle, parlais tout le temps quand c'était.
1: Donc Malgré moi 2 avec de nouveaux acteurs et actrices, c'est Manit Aubin. Et cette fois-ci, on aura Axel Olé qui va jouer dans cette deuxième version, il y aura Yann Dallaire, des gens qu'on connaît très bien.
0: Exactement.
1: En rôle. Il y a Marie-Michel Viennot. Marie-Michel Viennot qui a joué dans Les Faillites d'Astrid. Donc, elle sera dans Malgré moi.
0: Très, très intéressant. On a vraiment hâte de voir ce que ça va donner pour notre part sur Envol 91. On essaiera, bien sûr, d'avoir toutes les informations pour que vous soyez en exclusivité dans les infos. Mais aussi, James Olivier, ce n'est pas ça la seule information qu'il y a aujourd'hui. On a aussi les élections scolaires. Alors, on a 6 candidats en lice à la DSFM. Et il y a pas moins de 6 candidats, justement, qui sont déjà inscrits sur la liste électorale de la division scolaire franco-manitobaine. Pour participer au scrutin prévu le 28 octobre 2026. Alors, parmi eux, on a Jacques Moisac, José Théberge, Megan Waters, Gilbert Way, qui souhaitent représenter le quartier urbain. On retrouve également Mariette Quiroy, qui était ici justement avec les jeunes entrepreneurs, Yolande Dupuis, qui brigue le poste de conseillère sous-scolaire pour le quartier sud-est et est. À la date du 16 juillet, la DSFM n'avait pas encore reçu de candidature pour le quartier nord et ouest. La période candidature n'est pas encore terminée. Selon la fonctionnaire électorale principale de la DSFM, Lucille Daudet-Michel, elle encourage des personnes qui souhaitent se présenter à s'inscrire au plus tard le 22 septembre. Et tu as pu, James Olivier, avoir une belle conversation justement avec Lucille Daudet.
1: Oui, tout à fait. On a abordé cette question d'élection scolaire, et puisque c'est pour toutes les divisions scolaires. Et il y a les autres divisions scolaires et de Winnipeg qui ont déjà enregistré des candidats. Mais avec Lucille Daudet et Michel, on aborde la candidature des personnalités qui souhaitent devenir conseiller scolaire pour la DSFM. La DSFM est conseil qui a

0: et la commission scolaire franco-manitobaine qui est une structure de la DSFM.
1: Exactement. Alors, on écoute cet enregistrement ici sur Envol 91.
0: Bonjour, Lucille Daudet-Michel. Vous êtes fonctionnaire électorale principale à la DSFM. Merci de votre disponibilité et bienvenue à Envol.
2: C'est moi qui vous remercie.
0: Merci. Alors, Lucille, et la question qu'on aborde aujourd'hui, c'est les élections scolaires prévues le 28 octobre 2026. Et comment vont les préparatifs du côté de la DSFM?
2: Tout se passe très bien. Nous avons déjà 6 candidats qui se sont inscrits. Alors ça, c'est la toute première étape qui a débuté le 30 juin. Et les candidats ont jusqu'au 16 septembre pour s'inscrire, pour être candidat comme commissaire à la DSFM.
0: Alors, quels sont les critères de participation à ces élections en tant que candidat?
2: Alors, il faut être citoyen canadien. Il faut avoir vécu 6 mois dans la région là où on se présente. Pardon. Vous devez avoir 18 ans ou plus et certainement être capable de communiquer en français.
0: Alors, on n'a pas besoin d'avoir des expériences dans le domaine de l'éducation pour être candidat à...
2: Non, parce que nous voulons avoir la voix des parents et la voix des citoyens sur la commission scolaire qui donne une vue d'ensemble de notre communauté.
0: Est-ce que vous pouvez préciser pour nous les différentes étapes de ces élections?
2: Alors, la première étape a commencé le 30 juin et cela est avec l'inscription comme candidat. Alors, la personne intéressée communique avec moi, j'envoie le premier formulaire. Alors, ils doivent ouvrir un compte bancaire pour l'élection et ils doivent signer le document. Une fois que ça s'est complété, je leur envoie le deuxième formulaire qui leur permet de recueillir 25 signatures de personnes qui appuient leur candidature. Alors, cette cueillette-là peut se faire jusqu'au 16 septembre. Et entre le 16 septembre et le 22 septembre, je vais revoir ces 25 noms-là avec chaque candidat pour m'assurer qu'ils ont bel et bien le bon nombre de 25. Alors, souvent, je les encourage d'en recueillir plusieurs d'autres parce que ces 25 noms-là ont besoin d'être sur notre liste électorale.
0: Mm-hmm.
2: Alors, le 24 septembre, je vais annoncer les régions en élection et les régions qui ont été élues en acclamation. Ensuite, on est dans la période de campagne électorale. Et le 28 octobre, c'est bien la journée du scrutin.
0: Alors, du côté des candidats, mis à part l'inscription, qu'est-ce qu'ils doivent faire?
2: Ben, ils doivent doivent rencontrer 25 personnes qui les appuient pour obtenir leur signature. Alors, ils doivent se préparer comme ça. Une fois que leur candidature est officielle, là, c'est la période de campagne qui commence le 24 septembre.
0: Mm-hmm. Alors, qui sont les votants?
2: Alors, la liste, elle est très grande à la DSFM. Cela comprend tous les parents qui ont eu des enfants ou qui ont présentement des enfants à la DSFM. Les diplômés sont sur la liste. Les parents des élèves ou des enfants en prématernelle à temps plein sont sur la liste. Tous ceux qui ont voté dans le passé à la DSFM peuvent être sur la liste. Et les ayants droit ont le droit d'être sur la liste aussi. Si une personne veut s'assurer d'être sur la liste, ils peuvent aller au site web de la DSFM et dans 2 minutes, c'est fait, ils s'inscrivent à la liste. Ou ils peuvent le faire aussi le jour du scrutin ou le scrutin par anticipation, qui est le 23 octobre.
0: Alors, j'ai regardé sur le site de la ville de Winnipeg et j'ai vu toutes les divisions scolaires sauf la DSFM. Est-ce que vous pouvez nous expliquer pourquoi?
2: Alors, la ville de Winnipeg offre de gérer les élections pour les conseils scolaires. La DSFM choisit de gérer en m'embauchant et je demeure très indépendant de la DSFM. Alors, je gère l'élection pour la DSFM. Alors, au lieu de payer la ville, ils vont me payer.
0: Ah, d'accord. Lucille Daudet-Michel, vous avez un message spécial et que vous aimeriez ajouter à cette entrevue?
2: Bien, les élections, ça appartient à tout le monde. C'est important qu'on aille voter. La dernière fois, on a eu une très faible participation. Alors, j'espère que cette fois-ci, que les parents vont aller voter. C'est important, c'est l'avenir de nos écoles. Et aussi d'amener, apporter vos enfants avec vous quand vous allez voter, parce que c'est comme ça qu'on élève un électeur, c'est en exposant nos enfants au système démocratique.
0: Merci, Lucille Daudet-Michel. Je rappelle que vous êtes fonctionnaire électoral principal à la DSFM. Merci.
2: Merci, c'est moi qui vous remercie. Bonne journée.
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1: On aborde la question des sports maintenant sur Envol 91 et on parle des célébrations incroyables qui continuent de plus belle en Espagne.
0: Une liesse populaire a envahi les rues bondées de Madrid où quelques 2 millions de personnes sont venues lundi assister au retour triomphal de leur champion du monde après leur victoire face à l'Argentine 1-0 à la Coupe du Monde. C'est un moment unique pour Pablo Perello, 33 ans. Tout juste revenu de Valence pour l'occasion, il est très heureux d'être proche du joueur et de voir la coupe si possible et de revivre ce moment qu'on a déjà vécu il y a 2 ans lors de la victoire de l'Espagne à l'Euro en Allemagne. Le passage du bus à Imperial des joueurs de la Aura sur lequel est inscrit Roi du Monde a provoqué des scènes de liesse et de délire collectif. Toutes les générations se mélangeant dans une ambiance survoltée et étourdissante. Concert de klaxons, cris de joie, des drapeaux jaunes et rouges brandis fièrement. Les supporters étaient encore sur un nuage pour fêter leur campeonesse, au lendemain de la victoire et comptent bien faire durer la fête toute la soirée. C'est très impressionnant. Je n'avais jamais vu ça. Je ne pensais pas que ça serait comme ça, a raconté Marina Fenoghetto, 50 ans, venue avec son fils de 14 ans, très ému depuis hier et très heureux d'assister au retour des champions. Certains fans se sont postés sur leur balcon quand d'autres chantent allègrement la Macarena ou Dai Dai, le hit de Shakira cette année pour la Coupe du Monde.
1: Exactement, James Olivier, c'était une très très belle Coupe du Monde et en plus une Coupe du Monde qui a réussi à rassembler près de 30 millions de Canadiens devant leur télévision ou au stade.
0: Le plus grand événement sportif au monde, la Coupe du Monde de FIFA s'est déroulée au Canada pour la toute première fois cet été et la couverture exclusive de Bell Media a captivé les téléspectateurs et les téléspectateurs d'un océan et à l'autre. Au total, 30,5 millions de Canadiens et de Canadiennes, ce qui représente 75% de la population du pays, ont suivi la couverture du tournoi sur RDS, CRAV, Nouveau, TSN et CTV, selon les données préliminaires de Numéris. Les 104 matchs de la Coupe du Monde ont attiré en moyenne 1,6 million de personnes par match, une hausse de plus de 50% par rapport au tournoi de 2022. À titre de diffuseur officiel de la Coupe du Monde, Bell Media a rassemblé les Canadiens et les Canadiennes comme jamais auparavant grâce à sa couverture exclusive, fracassant des records d'auditoire et générant un engagement sans précédent sur l'ensemble des plateformes.
1: Et puis, James Olivier, on parle aussi justement des 10 matchs les plus regardés de la Coupe du Monde cette année.
0: Et tout au long du tournoi, les amateurs ont suivi avec enthousiasme les matchs mettant en vedette l'équipe nationale masculine du Canada, ainsi que les plus grandes puissances du soccer mondial. Et par auditoire moyen, les 10 matchs les plus regardés du tournoi sont l'Espagne et l'Argentine. La finale est du 19 juillet. C'est 6,4 millions de personnes qui ont suivi ce match, Christian. Et Canada-Maroc en huitième de finale, et c'était le 4 juillet, 5,4 millions de personnes. Et Canada-Qatar, phase de groupe, 18 juin, 5,3 millions de personnes. Canada-Afrique du Sud, 16e de finale, le 28 juin, 5,2 millions de personnes. Argentine-Angleterre en demi-finale le 15 juillet, c'était 4,1 millions de personnes qui ont suivi ce match. Canada-Suisse, phase de groupe le 24 juin, c'est 4,1 millions de personnes. Norvège-Angleterre, quart de finale le 11 juillet, 3,8 millions de personnes. Espagne-France, demi-finale le 14 juillet, 3,2 millions de personnes. Portugal-Croatie, 16e de finale le 2 juillet, 3,2 millions de personnes. Et Canada-Bosnie-Herzégovine, phase de groupe le 12 juin, c'était 3,2 millions de personnes.
1: Et puis James Olivier, pour rester un peu dans cette optique sport, on a Vinicius qui a révélé son nouveau visage.
0: Oui, alors je me demande comment il va faire quand il voyage avec ce nouveau visage-là. Il ne ressemble pas vraiment à Vinicius Junior.
1: Bah, c'est ça, justement, un nouveau visage qui est assez difficile à admettre, hein, parce que c'est pas une fake news, c'est sa propre page certifiée, et puis on voit qu'il a de la barbe, son visage est un peu plus allongé. C'est assez incroyable, hein, ce que la chirurgie peut faire.
0: La chirurgie, ouais, c'est incroyable. Il a fait ça au Brésil.
1: Et bah oui, c'est un des pays avec le plus grand taux de chirurgie esthétique avec les États-Unis. C'est aussi l'un des pays où il y a le plus grand nombre de changements de sexe. Alors, les médecins sont très, très, très développés dans justement ces techniques de tout ce qui est reconstruction faciale ou physique.
0: Oui, tout à fait, Christian. Mmh. Donc, c'est très en vogue aux États-Unis. Bon, je ne savais pas si c'était aussi en vogue au Brésil, mais aux États-Unis, c'est très courant des gens qui pratiquent la chirurgie esthétique.
1: Mmh, exactement.
0: Et alors, même dans d'autres pays, la Turquie aussi, je crois.
1: La Turquie, ils sont plus réputés pour la chirurgie capillaire. Ouais. C'est un peu plus pour tout ce qui est entre les cheveux et tout le reste.
0: Oui, mais aussi pour moi qui est de petite taille, donc si je peux augmenter ma taille.
1: Je ne sais pas. Je ne sais pas si.
0: Ouais, j'ai vu un documentaire là-dessus.
1: D'augmenter la taille?
0: Oui.
1: Comment ça se fait? On met des bois dans les pieds ou c'est quoi?
0: Oui, on allonge les pieds.
1: Assez incroyable. Je me demande comment est-ce que ça peut être possible d'allonger des pieds, mais on pense qu'on va faire des recherches et on reviendra. Peut-être qu'on aura une chronique santé, je sais pas, chirurgie, plastique, et puis on va inviter un spécialiste qui viendra justement nous parler de ça. En parlant de spécialistes, on parle de spécialistes en musique avec Magic System, les GOAT, hein, techniquement, de la musique africaine. On part écouter un morceau qui est sorti il y a à peu près, je dirais, une vingtaine d'années, si je raconte pas de bêtises. C'est Premier Gaou de Magic System qu'on écoute maintenant sur Envol 91.

0: Alors nous ici on va juste vous dire au revoir et puis on va se retrouver dans juste quelques instants, James Olivier.
1: Oui, dans quelques instants pour la deuxième partie de notre émission.
0: Exactement. Alors on se retrouve dans quelques instants, ne zappez pas, restez sur votre 91.

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0: Chose promise, chose due. On l'avait dit, on est donc de retour pour la deuxième partie de notre émission avec monsieur James Olivier qui est avec nous.
1: Bonjour. Ouais. Bonjour Christian, bonjour aux auditeurs. Comme tu l'as dit, c'est la deuxième partie de notre émission de Couleurs d'ici. Nous sommes bien le mardi 21 juillet, donc le mois de juillet qui part déjà, Christian. Donc il nous manque encore une semaine.
0: Exactement, il manque une semaine pour compléter ce mois.
1: Ouais, donc ça va vite. Donc c'est bientôt la rentrée. La rentrée,
0: oui. S'il te plaît, James, on va pas en parler. On va pas en parler. S'il te plaît, on est en été, on veut pas parler.
1: Mais d'autres. Il faut vraiment profiter des jours qui restent, puisque c'est bon pour un peu booster l'énergie pour revenir en forme. Hein. En septembre, dans notre émission d'aujourd'hui, Christian, on va parler des sports, mais surtout et d'informations ici au Manitoba et au Canada. Au Canada, avec Donald Trump, hein, qui impose de nouvelles taxes sur des produits canadiens et une décision qui a fait réagir McCanny qui s'est entretenu aujourd'hui avec les premiers ministres des provinces et des territoires pour faire le point sur la question. Et Christian, donc, et puis les élections municipales et scolaires du 28 octobre à Winnipeg, des candidats qui défilent, donc des candidats qui commencent à se faire inscrire sur la liste électorale, que ce soit pour la municipalité de Winnipeg ou pour les divisions scolaires, Christian.
0: Exactement, James Olivier, tu l'as bien dit. Et puis aussi, on a eu justement un carrefour culturel qui fait son retour dans cet épisode d'aujourd'hui. Vous pourrez retrouver la totalité de cet épisode réalisé hier avec Nicolas Douclias, qui nous parle de sa personne, de son histoire et puis surtout de ce qui l'intéresse dans le monde, dans l'entrepreneuriat. Vous êtes les bienvenus justement dans notre émission d'aujourd'hui. Il est 17h05 et puis on part en musique justement avant de se relancer dans la météo pour encore une fois être au courant de tout ce qui se passe autour de nous. On part en musique avec Black M, les yeux plus gros qu'Abidjan, et on écoute maintenant sur Envol 91.

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1: On revient donc ici à Winnipeg avec une très très belle météo qui nous accueille, un très beau chaud soleil de 22 degrés, James Olivier.
2: Oui, tout à fait, Christian, avec des vents de 24 km par heure. Donc un très beau soleil qui se couche ce soir à 9h25 pour se lever demain à 5h45. Demain, on aura des températures de 12 à 26 degrés. Ce sera une journée très ensoleillée, Christian, comme aujourd'hui. Et donc, par contre, pour le jeudi, on prévoit des averses estimées pour le moment à 50%, mais on aura quand même des températures maximales estimées à 29 degrés pour jeudi et 30 degrés pour vendredi. Vendredi, on a des probabilités d'averses estimées à 60% et pour le moment. Et le samedi, ce sera une journée ensoleillée avec des températures de 18 à 28 degrés pour samedi et 19 à 33 degrés pour dimanche. Dimanche, et ce sera une journée très chaude, Christian.
1: Exactement, James Olivier, une journée très chaude. Aujourd'hui, c'est pas vraiment hyper chaud, mais quand même il fait chaud. Alors, faut rester hydraté. On a nos verres d'eau à côté de nous. Vous inquiétez pas, tout se passe bien. Merci beaucoup à toi, James Olivier. On repart en musique pour la suite de la même musique qu'on écoutait. La suite de Les yeux plus gros qu'Abidjan, c'est Bateau du même artiste, Black M. On écoute ça et ensuite on se plonge dans une belle conversation avec Nicolas Doucléas dans le cadre de Carrefour Culturel, épisode 31 sur Envol 91.
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1: Parce que, oui. C'est vrai, comme en ce moment, je ne dis pas que ça ne va pas arriver. Ou que moi, j'aimerais voir Saint-Boniface comme le vrai quartier franco, mais ça ne l'est pas en ce moment. Il y a plusieurs gens qui sont francophones qui demeurent à Saint-Boniface, mais le Saint-Boniface de l'année 2026, ce n'est pas le Saint-Boniface de 1987 quand moi j'étais jeune. C'est très différent. Et puis, non,
2: avant, c'était que francophone ou majoritairement?
1: Majoritairement francophone. Comme moi, ma grand-mère demeurait sur la rue Langevin. Mm-hmm. Puis honnêtement, tous les gens sur la rue Langevin, c'était des francophones. Il n'y avait pas d'anglo. Oh. Puis même dans le temps de ma mère, c'était la même maison dans les années 40. Yeah. Okay. Les gens savaient c'était qui, comme la famille anglophone qui déménageait sur la rue ou sur l'autre rue adjointe. Mais oui, on n'a pas besoin de se plier. Je ne veux pas dire qu'on devrait se plier, disons, à l'anglophonie ou à être anglophone avec une entreprise, mais... Juste savoir que pour avoir une entreprise qui a du succès, il faut être là pour tout le monde. À moins que vous êtes très niche et vous avez seulement des produits franco, comme disons que vous publiez des livres français. Ben oui, certainement, vous êtes une entreprise francophone, mais si vous avez quoi que ce soit, comme un resto, une quincaillerie ou une boutique à cadeaux, il faut que ça soit ouvert à tout le monde. Pas juste les franco, les anglo, mais je parle les Grecs comme moi, comme tout le monde.
2: D'accord, Cédric, je pense que tu as une question ou tu veux rebondir sur quelque chose?
3: Non, je pense que ce qui a été dit a été très bien. J'aimerais demander quel est votre plat préféré, c'est-à-dire...
2: Là, on rentre dans le vif du sujet.
3: Voilà, quel est votre plat préféré?
1: OK, bien, je vais le faire des deux côtés, parce que ma mère va être à l'écoute, c'est que je vais lui faire aussi. Donc, il y en a deux, du côté français. Ma mère, c'est des vols au vent. Je ne sais pas si vous avez jamais essayé ça, des vols au vent. Vols au vent. C'est comme une petite pâte, et c'est fait avec une sauce blanche, avec des pois et du poulet. C'est rien d'extraordinairement difficile à faire, mais pour moi, c'est tellement bon.
3: Okay.
1: Quand ma mère le fait, là, j'attends ça, puis elle doit me dire, arrête de manger, là, t'as trop mangé. Et puis, pour le côté grec, ça serait le moussaka. Donc moussaka. Ça, c'est une sorte, c'est vraiment difficile à expliquer. C'est comme, les gens disent c'est une lasagne, c'est pas vraiment une lasagne. Okay. Mais c'est comme une lasagne. Mais le top, c'est de la béchamel. Ensuite, il y a du bœuf. Ensuite, des aubergines. Ensuite, des patates. Et puis d'autres bœufs, d'autres aubergines. C'est absolument extraordinaire.
2: Est-ce que les franco-manitobains sont très amoureux de la cuisine grecque? Ou est-ce que les franco-manitobains aiment ces plats-là?
1: Absolument. Quand moi, j'ai ouvert mon resto, justement, à Saint-Boniface, j'étais le seul resto avec la vraie bouffe grecque. Il y a plusieurs restaurateurs grecs à Saint-Boniface, mais 100% d'eux autres vendent des hamburgers. Donc, quand moi, j'ai ouvert mon resto, tout le monde pensait que j'étais pour vendre comme des fat boys et des chili burgers. J'ai dit non, non, non. La vraie bouffe grecque, là, de la Grèce. Donc, je dois expliquer la moussaka, la pasticcio, l'avgolemono. Donc, quand j'ai ouvert les rideaux de mon resto, parce que les rideaux étaient tous fermés pendant qu'on faisait des rénovations, j'ai ouvert les rideaux, puis les gens rentraient, puis tout de suite, la bouffe grecque a bien vendu. Puis la bouffe grecque est aussi très rapprochable. Il n'y a rien de trop d'extrême. C'est pas vraiment épicé. C'est pas quelque chose que tu regardes et tu te demandes qu'est-ce que je mange. Tu peux voir qu'est-ce que tu manges. Comme c'est des patates, mais faites d'une différente façon. Une lasagne fait de différentes façons. Du poulet fait de différentes façons. Donc, il n'y a pas comme... C'est rien de trop d'extrême. Parce qu'il y a des gens qui ont peur d'essayer de nouvelles choses. Puis, j'avais plusieurs clients qui rentraient dans le resto. Des dames francophones dans leurs 80, 90e année de vie qui n'avaient jamais essayé de la bouffe grecque. Puis, ils avaient presque peur à essayer certaines choses. Donc, je leur guidais un peu comme... Peut-être essayez pas ça, mais essayez comme le poulet, puis les patates, puis la salade grecque. Puis, c'était, tout d'un coup, ils étaient là comme une fois par semaine avec leurs amis. Donc, c'est très rapprochable, la bouffe grecque.
3: Wow. c'est quasiment intéressant. Moi, je me demandais, est-ce que il y a une grande communauté, une forte communauté des personnes qui sont grecques ici au Manitoba?
1: C'est pas une grande communauté, mais il y en a une. Ça a commencé il y a une centaine d'années déjà. La plus grande partie de la communauté fait partie de l'église. Il y a une église grecque sur la Grant. Et puis c'est là où le folklorama grec se déroule chaque année. Donc, si vous voulez un peu d'expérience. Je pense que c'est le 1er au 8 août cette année, le Folklorama grec. Je viens juste de partager quelque chose sur mon Instagram.
3: Okay.
1: Ils cherchent des bénévoles. Mais oui, c'est une petite communauté tight, comme les gens se connaissent. Et puis, par exemple, quand les gens me voient, ils disent « Ah, oh, t'es un Douglas. » Je dis « Oui, ah, oh, t'es-tu parenté? » Je dis « Oui. » Si vous connaissez un Douglas en Amérique du Nord, 100% oui. C'est de la parenté. C'est un cousin ou quelconque, ma tante.
3: Ah,
1: là, donc,
3: OK.
1: Surtout, pas même juste à Winnipeg, là, au Canada, en Amérique ouais. du Nord. Ouais.
2: Ouais. Ça, c'est très cool à savoir. Oui. Cédric, Abdoul, t'as une question?
4: Pour une personne, je voulais demander, pour une personne qui a grandi, disons qui est née ici et qui a grandi principalement ici, j'imagine. Est-ce que vous partez souvent en Grèce? Est-ce que vous êtes déjà allé? Quels sont vraiment vos liens avec la Grèce?
1: Ben, comme la plupart des frères et sœurs de mon père sont tous venus à Winnipeg aussi. Donc, je connaissais tous les autres. Donc, chaque dimanche, chaque samedi, on se rencontrait à une maison de quelqu'un. Donc, j'avais cette culture grecque-là. Pendant mes années à l'école, on faisait pas des grands voyages dans le temps. Mais je sais qu'il y a plusieurs gens, quand l'été, ils viennent, ils s'en vont en France, ils s'en vont en Afrique, ils s'en vont partout. Même moi, mes parents avaient des entreprises. Donc, nous autres, c'était peut-être un week-end à Grand Forks ou à Fargo. On n'allait pas en Europe.
2: Yeah.
1: Puis la première fois que j'étais en Grèce, puis aussi la dernière fois, malheureusement, c'était en 2001. J'ai été un mois de juillet et puis j'ai resté pour un mois. Puis c'était absolument extraordinaire que vers la fin, je voulais pas quitter. Je voulais rester ici. C'était une belle vie. Les plages étaient extraordinaires.
3: Oui.
1: C'est une vie calme. Même si les Grecs, ils ont toute la voix forte puis ils parlent fort puis tout le monde pense que les Grecs s'argumentent tout le temps, même quand c'est juste une conversation.
0: Oui. C'était très calme. 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
3: Envol 91, 17h25, vous êtes bel et bien sûr votre chaîne et puis Couleur d'ici, c'est votre émission qui vous accueille. On est ensemble jusqu'à 18h aujourd'hui. Notre émission a commencé depuis 16h, James Olivier.
4: Oui, tout à fait, Christian. Et c'est la deuxième heure de notre émission donc, qui tire à sa fin dans une trentaine de minutes. Et Christian, et dans cette deuxième heure, donc, il nous reste encore beaucoup de contenu à partager.
3: Exactement, beaucoup de contenu intéressant à partager avec vous. Alors, après cette petite pause de discussion, on aura justement les informations ici à Winnipeg et puis à Saint-Boniface et puis au Canada aussi, parce que oui, on essaie de vous donner le maximum d'informations pour que vous ressortiez de cette émission avec le plus de savoir possible. On part donc en musique avec Guy de Besbar, Monaco, et ensuite on reviendra pour les informations avec James Olivier.

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0: On se lance donc dans les informations aujourd'hui en parlant de Donald Trump qui impose des taxes supplémentaires sur les produits canadiens.
1: Le président américain a signé hier un décret imposant 50% de droits de douane supplémentaires sur plusieurs produits canadiens. Washington dit avoir pris cette décision en réponse au traitement jugé discriminatoire du Canada sur les produits américains, pointant les conflits commerciaux sur les produits laitiers, l'alcool ou l'automobile. Ces nouveaux droits de douane qui doivent entrer en vigueur dans un mois s'appliqueront à des produits aussi variés que le vin, les crosses de hockey ou encore le ciment. Les produits entrant aux États-Unis dans le cadre de l'accord nord-américain de libre-échange seront également concernés. Plusieurs secteurs considérés comme essentiels tels que l'énergie, les produits de la pêche ou les minéraux critiques sont en revanche explicitement exclus de cette nouvelle surtaxe. En réaction, le premier ministre Mark Carney s'est entretenu avec les premiers ministres des provinces et des territoires afin de faire le point sur ces mesures commerciales jugées unilatérales. Mark Carney et les premiers ministres provinciaux et territoriaux se donnent à nouveau rendez-vous en personne le 23 juillet à Charlton, à l'île du Prince-Édouard.
0: On parle aussi du Manitoba qui accélère l'aide aux victimes des inondations grâce à une nouvelle évaluation résidentielle.
1: Ce nouvel outil permet de déterminer un premier versement en fonction de l'ampleur des dommages, c'est-à-dire profondeur de l'eau, superficie touchée, travaux de nettoyage ou de restauration nécessaires. L'objectif est d'accélérer l'octroi de l'aide financière aux sinistrés, notamment dans les cas où les dégâts sont limités. Le gouvernement rappelle que le programme de rétablissement après les inondations du Manitoba couvre les coûts de remise en état des bâtiments et le remplacement des biens essentiels endommagés. Les articles de luxe ou non essentiels, antiquités, mobilier de jardin, aménagements paysagers décoratifs ne sont pas admissibles à indemnisation. Les sinistrés sont invités à transmettre photos, reçus, factures et devis afin de faciliter le traitement de leurs dossiers. Les premiers paiements destinés aux propriétaires dont les dommages se limitent à des inondations de sous-sol devraient être versés dans les prochaines semaines, tandis que les dossiers plus complexes seront l'objet d'une évaluation supplémentaire. Les résidents des municipalités admissibles peuvent déposer une demande dans le cadre du programme de rétablissement après les inondations du Manitoba. Les administrations locales, entreprises, exploitations agricoles et organismes sans but lucratif doivent plutôt s'adresser au programme d'aide financière en cas de catastrophe.
0: Et puis on parle aussi des élections municipales du 28 octobre avec déjà 9 candidats en lice pour le poste de maire de Winnipeg.
1: Pas moins de 9 candidats ont déjà rempli et les formalités en vue de participer à ces élections prévues le 28 octobre. 8 d'entre eux se sont inscrits sur la liste électorale afin de défier le maire sortant Scott Gillingham qui brigue un nouveau mandat. Christopher Classio, qui avait terminé dernier parmi les 11 candidats à la mairie en 2022, fait son retour dans la course, tout comme Don Woodstock, déjà battu lors des élections municipales de 2018 et 2022. On y trouve également Umar Ayata, qui avait recueilli 1% des suffrages en 2018. Mike Vodiasakis, qui n'avait pas pu réunir le nombre de signatures valides nécessaires pour se présenter aux élections de 2014, tente à nouveau sa chance. Les autres candidats qui défieront le maire sortant sont des novices en politique. Il s'agit de Johnny Calderon, Mazer Alam, Joshua Pagdato et le jeune informaticien Nora Reden. Et Christian, il faut préciser que des élections scolaires sont également prévues le 28 octobre.
0: Exactement. Et puis on parlera tout ça, de tout ça en long dans notre émission d'aujourd'hui.

0: Prévu le 28 octobre 2026. Parmi eux, Jacques Moissac, José Théberge, Megan Waters et Gilbert Pouet, qui souhaitent se représenter pour le quartier urbain. On retrouve également Mariette Kirouac et Yolande Dupuis, qui briguent le poste de conseillère scolaire pour le quartier sud et est. À la date du 16 juillet, la DSFM n'avait pas encore reçu de candidature pour le quartier nord et ouest. La période de candidature n'est pas encore terminée, et selon la fonctionnaire électorale principale de la DSFM, Lucie Daudet-Mitchell encourage les personnes qui souhaitent se porter candidat à s'inscrire au plus tard le 22 septembre 2026. Lucie Daudet-Mitchell a répondu aux questions de James Olivier. On les écoute maintenant sur Envol 91.
1: Bonjour Lucile Daudet-Mitchell, vous êtes fonctionnaire électorale principale à la DSFM. Merci de votre disponibilité et bienvenue à Envol.
2: C'est moi qui vous remercie.
1: Merci. Alors Lucile, et la question qu'on aborde aujourd'hui, c'est les élections scolaires prévues le 28 octobre 2026. Et comment vont les préparatifs du côté de la DSFM?
2: Tout se passe très bien. Nous avons déjà 6 candidats qui se sont inscrits. Alors ça, c'est la toute première étape qui a débuté le 30 juin. Et les candidats ont jusqu'au 16 septembre pour s'inscrire pour être candidat comme commissaire à la DSFM.
1: Alors, quels sont les critères de participation à ces élections en tant que candidat?
2: Alors, il faut être citoyen canadien. Il faut avoir vécu 6 mois dans la région là où on se présente. Pardon. Vous devez avoir 18 ans ou plus et certainement être capable de communiquer en français.
1: Alors, on n'a pas besoin d'avoir des expériences dans le domaine de l'éducation pour être candidat à...
2: Non, parce que nous voulons avoir la voix des parents et la voix des citoyens sur la commission scolaire qui donne une vue d'ensemble de notre communauté.
1: Est-ce que vous pouvez préciser pour nous les différentes étapes de ces élections?
2: Alors, la première étape a commencé le 30 juin et cela est avec l'inscription comme candidat. Alors, la personne intéressée communique avec moi. J'envoie le premier formulaire. Alors, ils doivent ouvrir un compte bancaire pour l'élection et ils doivent signer le document. Une fois que ça s'est complété, leur envoie le deuxième formulaire qui leur permet de recueillir 25 signatures de personnes qui appuient leur candidature. Alors, cette cueillette-là peut se faire jusqu'au 16 septembre. Et entre le 16 septembre et le 22 septembre, je vais revoir ces 25 noms-là avec chaque candidat pour m'assurer qu'ils ont bel et bien le bon nombre de 25. Alors, souvent, je les encourage d'en recueillir plusieurs d'autres parce que ces 25 noms-là ont besoin d'être sur notre liste électorale. Mm-hmm. Alors, le 24 septembre, je vais annoncer les régions en élection et les régions qui ont été élues en acclamation. Ensuite, on est dans la période de campagne électorale. Et le 28 octobre, c'est bien la journée du scrutin.
1: Alors, du côté des candidats, mis à part l'inscription, qu'est-ce qu'ils doivent faire?
2: Ben, ils doivent doivent rencontrer 25 personnes qui les appuient pour obtenir leur signature. Alors, ils doivent se préparer comme ça. Une fois que leur candidature est officielle, là, c'est la période de campagne qui commence le 24 septembre.
1: Mm-hmm. Alors, qui sont les votants?
2: Alors, la liste, elle est très grande à la DSFM. Cela comprend tous les parents qui ont eu des enfants ou qui ont présentement des enfants à la DSFM. Les diplômés sont sur la liste. Les parents des élèves ou des enfants en prématernelle à temps plein sont sur la liste. Tous ceux qui ont voté dans le passé à la DSFM peuvent être sur la liste. Et les ayants droit ont le droit d'être sur la liste aussi. Si une personne peut s'assurer d'être sur la liste, ils peuvent aller au site web de la DSFM et dans 2 minutes, c'est fait, ils s'inscrivent à la liste. Ou ils peuvent le faire aussi le jour du scrutin ou le scrutin par anticipation, qui est le 23 octobre.
1: Alors, j'ai regardé sur le site de la ville de Winnipeg et j'ai vu toutes les divisions scolaires sauf la DSFM. Est-ce que vous pouvez nous expliquer pourquoi?
2: Alors, la ville de Winnipeg offre de gérer les élections pour les conseils scolaires. La DSFM choisit

0: gérée en m'embauchant et je demeure très indépendant de la DSSM. Alors, je gère l'élection pour la DSSM. Alors, au lieu de payer la ville, ils vont me payer.
1: Ah, d'accord. Lucille Daudet-Mitchell, vous avez un message spécial et que vous aimeriez ajouter à cette entrevue?
0: Bien, les élections, ça appartient à tout le monde. C'est important qu'on aille voter. La dernière fois, on a eu une très faible participation. Alors, j'espère que cette fois-ci, que les parents vont aller voter. C'est important, c'est l'avenir de nos écoles. Et aussi d'amener, apporter vos enfants avec vous quand vous allez voter, parce que c'est comme ça qu'on élève un électeur, c'est en exposant nos enfants au système démocratique.
1: Merci, Lucille Daudet-Mitchell. Je rappelle que vous êtes fonctionnaire électoral principal à la DSFM. Merci.
0: Merci, c'est moi qui vous remercie. Bonne journée.
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2: On est bel et bien sur Envol 91 toujours, et puis on arrive tout doucement, James Olivier, à la fin de notre émission d'aujourd'hui, mais toute cette semaine, James, on a toujours des choses intéressantes à proposer à tout le monde.
3: Oui, tout à fait, Christian, des choses intéressantes qui sont prévues pour cette semaine, parce que chaque semaine, il y a de nouvelles choses, Christian, mais et la nouvelle chose pour l'été, c'est le marché d'été, donc parce que nous, on y est chaque jeudi pour notre émission et de temps en temps il y a des nouveautés et dans ce marché là puisque jeudi dernier nous avons reçu Françoise qui nous a parlé de cette balade sur la rivière Rouge et Assiniboine. Donc les gens peuvent se balader en bateau, donc c'est un plus qui est ajouté au marché d'été.
2: Exactement, un plus qui est ajouté. Et puis nous, on a l'occasion aussi de vous dire que demain, on aura Info Justice Manitoba et le groupe des avocats qui seront avec nous ici en studio, comme d'habitude, pour parler de beaucoup de choses intéressantes. Et aussi Hugo Bocan sera avec nous, notre très cher ami journaliste du journal La Liberté, pour parler de tout ce qu'ils ont à proposer dans le journal La Liberté cette semaine. James Olivier, c'était un plaisir de partager ces deux heures d'émission avec toi. On arrive au terme de notre émission d'aujourd'hui.
3: Oui, malheureusement, c'est la fin. Et c'est bientôt la fin, Christian. Donc, c'était vraiment une émission riche en informations, que ce soit en termes d'actualité ou en termes de sport. Et Christian, donc, on a parlé de cette chirurgie esthétique de Vinicius Junior, le joueur étoile brésilien qui évolue au Real Madrid. Donc, qui risque de quitter le Real Madrid aussi.
2: Oui, on a entendu, mais c'est pour le moment que des spéculations. On verra bien si ça se confirme ou pas dans quelques semaines. La saison qui commence bientôt, je pense qu'il y a beaucoup de personnes qui sont tombées amoureuses du soccer grâce à la Coupe du Monde. On espère que ça va ramener beaucoup de personnes à regarder aussi les championnats.
3: Oui, donc Vinicius qui n'a pas joué une mauvaise Coupe du Monde quand même, mais parce que et ça fait longtemps qu'on lui reproche de ne pas marquer pour le Brésil, mais là, dans la Coupe du Monde, c'était le meilleur buteur brésilien.
2: Exactement, le meilleur buteur brésilien, et c'est ça. On vous dit merci encore de nous avoir suivis. On se retrouve donc demain pour d'autres belles discussions sur Envol 91. Prenez soin de vous. On se laisse avec Kin La Belle de Damso, une petite émission dédicace à tous nos amis du Congo.
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